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2: Avoir plus de ferveur. Ouais, je crois.
3: Avoir plus de ferveur.
2: Je pense que...
3: Comme ça, pourquoi pas, ça dépend du genre de ferveur.
2: Ce qui me manque, mais qui au fond me manque peut-être pas tant que ça d'ailleurs, je ne sais pas trop non plus, ce serait plutôt une ferveur qui soit d'ordre spirituel, je pense que j'ai une certaine spiritualité, mais je pense notamment à la spiritualité religieuse, que je n'ai pas du tout, de par ma culture, et etc. Et de temps à autre, c'est quelque chose qui... Enfin, je sais pas, il y a des trucs qui me font dire, au fond, ça doit aider, mais j'en suis pas certaine. Mais quand même, ça me traverse l'esprit parfois.
3: Ouais, je sais pas, qu'est-ce que vous me proposeriez comme ferveur
4: J'en ai tellement qu'on me reproche presque. Ah oui, oui, oui, adhésion, ferveur, c'est pas notre chez moi. Mais disons que
3: Oui, ça serait important dans mon travail de savoir montrer plus de ferveur.
4: Non, ça.
3: Comment?
4: Non, ça va. Au contraire, je ne cache pas mes engouements et on va dire et la passion de faire.
3: Ah bah je sais pas, ça reste assez vague. Donc.
2: Je sais pas, je me suis souvent rendu compte, par exemple, que les gens qui avaient une vraie ferveur, notamment religieuse, et des croyances fortes, s'en sortaient peut-être un peu mieux. Mais je n'en suis pas certaine non plus. Je suis pas certaine de grand-chose.
3: A priori, bon, c'est quelque chose de positif. Une bonne petite ferveur.

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5: Alors là, là-dessus, moi, je vais être dure. Oui. Au départ, ce sont des pâquerettes, et puis les pâquerettes se transforment. Hein.
6: Oui.
5: Malheureusement, je le déplore. Pas piquant.
6: Il y a la
5: dure. Oui, lassant.
6: Moi, je dis lassant, oui, c'est vrai. Et assez rapidement encore. On se voit tout le temps. On arrive à plus avoir vraiment de sujets de conversation, mais qui sortent un peu de t'as bien travaillé, t'as bien machin, tout ça. Être avec la même personne le matin, le soir, la nuit, il n'y a plus l'excitation de. Et on finit par. Après, si on vit ensemble, c'est autre chose. C'est un peu par habitude. Par habitude, mais si on pouvait faire autrement, on le ferait. Hein, mais c'est pas facile de faire autrement non plus. Donc, moi, je dis après le mariage, c'est tout autre chose. Donc, faut pas généraliser non plus, parce qu'il y a certainement des couples pour qui ça continue à être très bien, et tant mieux. Hein. Mais pour moi, non. Je ne conçois pas de passer ma vie entière avec la même personne. Je n'aurais jamais conçu ça. Pour moi, c'est beaucoup trop long.
7: Ah, dur, parce qu'il y a beaucoup de déceptions qui arrivent ensuite. Tout dépend aussi de l'éducation. Et moi, je viens d'un monde quand même qui n'existe plus, quand même, c'est vrai, où l'éducation était stricte. Et on avait quand même, en tant que jeune fille, plein d'idéaux du style les romances, le chevalier, le prince charmant, quoi. Et le prince charmant se révèle parfois, comme je disais, dur, parce qu'il n'est pas si charmant que ça, mais on ne peut pas le voir au départ. Il faut vivre ensemble, comme tu disais, au quotidien. Et si on a envie de liberté, on s'aperçoit qu'on est en prison, peut-être prison dorée, et qu'on a envie d'y échapper.

0: Imaginez qu'il y a un objet qui vient de sortir en, ou un produit qui vient de sortir en grande surface, on le trouve partout. Un objet nouveau que personne n'a jamais vu, à quoi il ressemble et à quoi il sert.
1: L'écran coloreux, avec beaucoup d'applications.
2: Plutôt petit.
3: Je n'ai pas vraiment d'idée là, à ce niveau-là. Non, je ne vais pas pouvoir vous aider beaucoup parce que je ne suis pas très créative. Non, je ne sais pas. Qu'est-ce que ça pourrait être?
4: Déjà, je crois en l'ère de la miniaturisation. Du coup, pour moi, ça devrait être assez petit déjà. Ouais. À quoi il sert? Je ne sais pas cet objet, mais...
3: Je sais pas, parce que moi je suis plutôt à faire attention justement à l'environnement et tout. Donc voilà, si je peux me passer de certains objets, c'est très bien quoi. Mais là je vois pas ce que ça pourrait être comme objet.
1: Oui, je pense à quelque chose de technologique, oui.
4: Il est lié aux nouvelles technologies, donc il est sûrement connecté.
5: J'en sais rien, nous on parle souvent de la téléportation, quelque chose qui serait commercialisé à grande échelle, un petit objet pratique à transporter, à mettre dans sa poche, qui permettrait d'aller n'importe où.
1: Une chose comme un portable ou un computateur, ouais. Un ordinateur, mais plus petit. C'est comme une tablette, c'est ce que je pense, mais avec beaucoup d'accessoires et choses comme ça.
5: Genre comme un téléphone, comme un smartphone un peu. Un truc où tu aurais plusieurs fonctionnalités. Et ça demande un rendez-vous à la personne. Si la personne accepte en face, hop, tu peux te retrouver avec elle. Il faut qu'il y ait une acceptation, enfin, il faut qu'elle accepte en face.
6: Non, mais je sais pas si on part sur son truc miniature, là, un robot miniature pour la médecine, ou un machin comme ça. Mais je crois que ça existe déjà.
2: Il y a un truc qui rentre dans une trousse, ou je sais pas, un truc, un accessoire ou quoi.
7: Je l'aurais pas vu comme ça. Moi, j'aurais vu une vraie machine de téléportation qu'on a chez soi et qui...
5: Ah ouais, un gros truc.
7: Un gros truc, quoi. Qui se transporte pas quoi.
8: C'est une télécommande en fait. On va dire que c'est un sablier qu'on on rajoute du temps quand on veut à notre vie.
4: Tu mets le temps sur pause et toi tu continues à faire tes trucs et plus personne bouge.
5: Mais au début ce serait hyper cher comme tout et puis au fur et à mesure 1 000 euros peut-être en entrée sur le marché et puis après voilà ça au fil des ans ça chuterait. Okay.

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4: L'humaniste, tu mouches.
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4: Le grand méchant est-il toujours si méchant? L'humaniste, tu mouches est dans nombre d'œuvres télévisuelles pour jeunes publics de référence, l'interdit total, le champignon du vilain. Souvent représenté de manière simpliste, avec un chapeau rondouillé et rouge, bariolé de points blancs, cette pauvre amanite présente dans tout l'hémisphère nord n'a pourtant jamais tué une mouche. Bien qu'autrefois ce champignon était utilisé dans des décoctions censées tuer les mouches, ce qui lui a valu son surnom d'ailleurs, la réalité est tout autre. Une rapide observation permet de se rendre compte qu'elle ne fait que les endormir, et que les mouches se réveillent quelques minutes plus tard, comme si de rien n'était, avec une forte nausée tout au plus. Cela ne veut pas dire pour autant que ce champignon que l'on rencontre principalement au pied des bouleaux est comestible, de loin s'en faut. S'il n'est certes pas mortel sauf à forte dose, il n'en reste pas moins toxique et hallucinogène. Ses effets sont très peu prévisibles, allant de la nausée aux distorsions visuelles, en passant par les dommages psychologiques irréversibles. Son pouvoir hallucinogène est d'ailleurs bien connu, et ce, depuis des siècles. De sources sûres, on sait aujourd'hui que les Mayas ainsi que certains peuples sibériens s'en servaient pour obtenir des visions divines. Chez les Mayas, leur consommation était même un moyen de prévoir la pluie et les orages. Leurs météorologues avaient tout de même un goût prononcé pour le risque.
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1: J'étais dans le couloir du métro l'autre soir, lorsque vous avez planté votre couteau dans le ventre de ce pauvre type sans défense. Joli boulot, discret, rapide. Félicitations. Voilà un garçon, je me suis dit, qui sait prendre son travail.
2: Moi, je suis chômeur. Et vous ?
3: Inspecteur de police.
4: Excusez-moi, monsieur. Je vous avais pris pour une femme.
5: Ah, parce que j'ai l'air d'une femme ?
4: Non, c'est pas exactement ça, mais vous savez, dans l'obscurité, sous un drap, une forme, des courbes.
5: Quand on met la main au cul, il faut y regarder à deux fois, mon petit gars.
3: Je pense à elle.
2: À qui ?
3: À votre femme.
2: Ah, bah faites comme moi, mon vieux, oubliez-la.
5: Trop tard. La machine est lancée.
6: Transpirez beaucoup.
2: Ah, vous savez, une brune, quand ça danse...
6: Elle aimait danser.
2: Comme toutes les femmes. Tenez. C'est une assez bonne photo d'elle. On sent bien la tristesse dans le regard.
6: Et vous la laissiez traîner dans la banlieue déserte.
2: Je lui avais dit de faire attention.
7: Vous feriez pas ça?
8: Je vais me gêner. Je viens de buter 5 musiciens. Je vais pas me gratter pour un chômeur.

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5: Bien le bonsoir, chers panologues, sécurites et férus de signalétique. Aujourd'hui, de l'information dans un format un peu plus long que d'habitude, car nous n'allons pas parler de l'ennui. Nous allons parler de la nuit, pas le trou. Le fada de panneaux a encore frappé. Le frauduleux chapardeur de panneaux est un vilain en série. Il fait des méfaits, et il le fait périodiquement, toutes les nuits. Qu'a-t-il fait? Qui est-ce qui se cache derrière son manteau? La réponse sur son portrait, de suite. Il est 1h. La nuit semble battre la chamade dans la petite ville paisible de Melopolga, la petite mégalopole de 1900 habitants. Mais la ville ne restera pas tranquille bien longtemps. Paltrow, le fada de panneaux, vient de se réveiller. Paltrow, le fada de panneaux, bougre à plein temps, vit dans une maison très sombre. Il a des panneaux partout. Une sacrée collection, sa maison transpire l'angoisse. Tous ses murs en sont fournis. Mais aussi ses étagères, ses placards et même son lit. Paltrow mesure 1m80. Il a les cheveux blancs, les yeux marrons, avec des pupilles noires. Il garde toujours un bandana pour masquer la moitié de son visage. Il a le corps couvert par un long manteau noir, du cou jusqu'au bassin. Un jogging vert foncé de militaire lui donne de larges cuisses. Des bottes de sécurité lui assurent un air assuré et déterminé. Il est un tantinet intimidant. Parfois, il se déplace avec son panneau, sans s'interdit. Et sous son manteau noir se cache... Nous le découvrirons plus tard. À 1h20, il prend son petit déjeuner face à son sens interdit. Il aime lui donner la béquée. Après un petit déj copieux, il s'empresse d'aller semer le trouble. Oh, le bougre! Quand il marche dans la rue, il le fait en avançant, ce qui lui donne un sacré style. Il repère les broutilles et cherche des idées farfelues à effectuer dans sa ville. Ce soir-là, il a repéré un panneau de déviation, qu'il va pouvoir mouvoir sur les trottoirs noirs à son bon vouloir sans avoir d'histoire. Il place la déviation en plein milieu d'une route, semant la pagaille et le désespoir circulatoire. Ce n'est pas la première fois que cela arrive. L'autre soir, Paltrow, le roi de la magouille, avait peint un arrêt de stop sur une priorité à droite. Paltrow a une personnalité plutôt frappadingue. Il réfléchit constamment à l'importance de la signalétique dans les villes, l'importance des symboles pour unifier l'espèce humaine. Il se questionne souvent sur ce qui a amené les humains à se regrouper sous l'effigie des normes, des couleurs et des signes. Mais pourquoi? Paltrow, le féru de panneaux, ne s'est pas encore fait attraper. Eh bien, pour une raison simple. Sous son manteau de nuit se cache, suspense, son uniforme des services des forces de l'ordre. Et oui, révélation, qui de nuit est Paltrow, le féru de panneaux, est de jour Paltrow du service des patrouilles qui foutent la trouille. En tout cas, les habitants de Melopolga le trouvent plutôt sympathique. C'était Info Perdu, à demain.

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8h. La plupart des humains partent au travail. Sauf quelques vautours issus des méandres urbaines. Nous, les vautours, enfilons nos peignoirs de velours, achetés par nos mères. Déambulant nonchalamment de nos appartements, achetés par nos pères, nous entamons ainsi de manière éclatante, une énième journée délicieusement anormale. La normalité est un oiseau rare. Relativité

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0: taré. Ah, de toute façon, c'est l'habitude, on ne peut joindre personne. Maintenant, faut mettre des machines, des robots, ce que vous voulez, mais dès qu'on a besoin d'un truc, c'est l'enfer, quoi.
1: Il était admiratif de ces malades. Où est votre temps ?
0: Non, c'est dément, quoi. On vit dans une société de merde.
1: Où est la folie ? Où est la folie ?
0: Vous êtes vrillé par les autres, quoi. Je veux dire, la maladie gagne. Tout le monde devient taré dans votre temps.
1: De la potentialité de l'homme par-delà la maladie.
2: Notre temps.
3: Ils font des études pour faire ça. Ben moi, sans études, moi, je peux leur dire qu'est-ce qu'il faut faire.
2: Prenez votre temps.

0: Le mot du jour pour approfondir votre culture, le mot liesse.
1: Liesse, en liesse, se dit d'un groupe qui manifeste une joie collective.
0: Dans quelle situation utiliser le mot liesse ?
1: Vous pourrez amuser vos compagnons de canapé en décrivant la liesse communicative des gagnants de l'épreuve des poteaux de Koh-Lanta. Ces derniers pourront alors déguster une savoureuse barre chocolatée au lieu d'aller à la chasse au manioc ou à la poule tropicale.
0: Dans quelle situation ne pas utiliser le mot liesse ?
1: Vous ne pourrez en revanche pas vous en servir pour exiger la liesse de billets que vous doit votre dealer de cocaïne dans le cas où vous seriez à la tête d'un cartel de drogue. Cap de l'insérer dans votre prochain courriel ? À vous de jouer désormais.
0: À plus dans le bus.
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4: Il n'y aura pas de violoniste dans cette tour. C'est une tour interdite aux musiciens. C'est une tour sans gamme et sans arpège. On veut pas devenir dingue avec ton archet qui va grincer 4 heures par jour sur 30 étages. Ça me sillénère, moi, le violon. Je suis allergique.
5: Vous n'avez pas tué un médecin.
6: Tu n'as jamais tué personne, toi?
5: Si, bien sûr. Quelques erreurs de diagnostic.
6: Bon. Alors aujourd'hui, c'est toi le malade et c'est moi qui te soigne. D'accord?
5: Je suis pas malade, moi, hé!
6: Juste un petit refroidissement.
5: Et merde, non, mais déconnez pas!

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Nous avons combattu des puissances hostiles. Puis nos bras amaigris ont lâché les commandes. 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

le dialogue des machines. Et l'informationnel remplira, triomphant, le cadavre vidé de la structure divine. 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Les hommages à l'humanité se multiplient sur la pelouse. Ils étaient au nombre de 12. Leur vie était très limitée.

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9: Un chandelier. Nous appelions ainsi, au régiment, un grand garçon de bonne mine qui est chargé de porter un châle ou un parapluie au besoin, qui, lorsqu'une femme se lève pour danser, va gravement s'asseoir sur sa chaise et la suit dans la foule d'un œil mélancolique en jouant avec son éventail. Qui lui donne la main pour sortir de sa loge et pose avec fierté sur la console voisine le verre où elle vient de boire. L'accompagne à la promenade, lui fait la lecture le soir, bourdonne sans cesse autour d'elle, assiège son oreille d'une pluie de falaises. Admire-t-on la dame, il se rengorge. Et, si on l'insulte, il se bat. Un coussin manque à la causeuse, c'est lui qui court, se précipite et va le chercher là où il est, car il connaît la maison et les êtres, il fait partie du mobilier et traverse les corridors sans lumière. Il joue le soir avec les tentes au réversier et au piquet. 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

0: On entendait dire qu'il y avait certains qui allaient venir.
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forme de la chanson pour écrire ce qu'on a à dire. 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

0: Et bonsoir à toutes et à tous, vous écoutez Pagaille Rap en Désordre, une émission qui traite de rap sous toutes ses formes. Moi c'est Théo, on est ensemble pendant une heure. Je dois admettre que j'ai hésité à mettre les fameux jingles hors série, mais comme ils étaient plutôt tournés Alpha One, je me suis dit, bah finalement...
1: J'accepte, c'est pas grave.
0: Mais en vrai de vrai, je pense que je vais les réutiliser, notamment parce que... est-ce que je peux faire du teasing avant? Non, avant d'abord on se présente, après je fais du teasing.
2: La roue libre.
0: Du coup, moi c'est Théo, mais je ne suis pas tout seul, du coup, pour commencer avec moi, il y a Paul. Paul, comment ça va?
3: Hello, ça va super et toi
0: hein? Ça va super,
3: et toi
0: ça va et toi? Il y a également Ruben. Ruben, comment ça va?
4: Et bonsoir.
0: Également avec nous Chris.
5: Bonjour.
0: Bonjour. Ah, c'était. Bonjour. Et enfin, nous avons Zoé. Comment ça va?
6: Ça va, merci beaucoup.
0: Ben, merci à toutes et à tous d'être présents ce soir. Si je peux faire du coup, effectivement, du teasing. Un, j'ai toujours pas posté l'épisode d'Adios Semaine. Effectivement, voilà, je suis désolé. Il est fait, mais en fait, je l'ai posté sur Spotify et le truc a été claim dans la minute.
4: What?
0: Voilà, je ne sais pas pourquoi. Mais c'est les nouvelles règles de Spotify, donc faut que je le poste, faut que je dise que on a le droit de le diffuser parce que, ben, en fait, avec les nouvelles règles des plateformes, en fait, quand tu postes un morceau qui n'est pas à toi, tu peux te faire supprimer l'épisode.
4: Ah,
0: donc faut que je dise du coup que dans le cadre d'une critique ou d'une émission contextualisée, on a le droit d'utiliser des morceaux.
4: Okay.
0: Donc l'émission et le podcast du coup de l'émission d'il y a deux semaines va pouvoir être diffusé. Et également, on a un autre podcast qui va débarquer parce qu'on avait fait les 2 ans de Turf. Et je peux vous dire que là, cette fois-ci, pour les jingles, je vais utiliser le Pagaille hors série créé du coup par le jingle créé par Paul. Voilà, tout simplement.
3: Let's go.
0: Trop bien. Mesdames, messieurs, ce soir, on a une émission spéciale. Pourquoi une émission spéciale? Parce que déjà, on a pris l'habitude d'en faire, et c'est incroyable. Et c'est super. Et également parce que nous avons envie de parler de Jean Jass. Pourquoi? Parce que c'est la sortie de son nouveau projet Les Champs de Sacs Plastiques qui est diffusé demain, même ce soir minuit,
4: oui,
0: il me semble.
4: Oui.
0: Mais on peut déjà vous faire l'exclusivité de quelques morceaux que nous allons diffuser pendant l'émission. Donc c'est une émission spéciale Jean Jass.
4: Attends, parce que là tu viens de dire, ouais, je me suis fait clem le podcast. Mec, on balance des exclus.
0: Oui, bah écoute,
4: c'est la radio qui claim là déjà. Juste.
0: Bah, je vais négocier avec Spotify, c'est pas grave.
3: Ouais, mais dans une semaine, quand ça va sortir, ce sera plus des exclus. Mmh.
0: C'est des exclus pour le direct, pour les.
4: Ouais,
0: gens,
4: voilà, moi je pensais plus au direct. Hein.
0: Mais les gens qui écoutent le direct auront l'exclusivité du coup des morceaux ce soir. Alors restez avec nous pendant toute cette heure d'émission.
4: Waouh, Vincent Lagaffe avec nous.
0: Et ce soir, c'est Planète Rap avec Jean Jass qui nous rejoint en studio.
3: Salut, c'est Gigi.
0: Mesdames, messieurs, avant de démarrer sur effectivement ce spécial Jean Jass, on a une petite tradition. C'est évidemment les fameuses recommandations, décommandations pour les auditeurs et auditrices qui ne le savent pas. C'est nos coups de cœur ou nos coups de gueule sur ce qui nous a plu ou déplu ces dernières semaines, ces derniers jours, en sachant qu'on peut partir sur de la musique, sur du rap, sur plein d'autres choses, mais également aussi ça peut être des œuvres télévisuelles, du jeu vidéo, livre, une bande dessinée. Voilà, on est très libre dessus. Qui souhaite démarrer? Est-ce qu'on part plutôt sur de la décommandation ou sur de la recommandation déjà?
4: On va faire les deux.
0: On va faire les deux. On a une heure devant nous, donc on a largement.
4: Et on n'est pas beaucoup, donc là on va pouvoir y aller.
0: Et on est 5. C'est vrai que.
3: Et on n'a pas d'invité.
0: Et on n'a pas
4: d'invité.
0: Et oui, parce que du coup, on a eu 3 propositions d'invités et les 3 n'ont pas pu venir. Et c'est pas grave. Ouais. C'est fait la deuxième fois. Mais bon, en même temps, c'est le mois de mai. Les gens, ils partent en congé.
4: C'est une excuse. Ça,
0: et ça va. Et... oui, c'est peut-être une excuse. Mais
4: ouais.
0: C'est pas dramatique. On devait avoir le gars qui gère l'émission. Qui fait des vidéos là, sur Bordeaux.
4: Yes, mec, en tout cas, c'est ultra précis.
0: Il s'appelle Théo, c'est tout ce que je sais. Voilà, vous l'avez ou pas? Vous l'avez? Ok. Non. Et donc, du coup, il devait être présent du coup ce soir, mais malheureusement, hasard de calendrier, il ne pouvait pas. Donc, il sera dans 2 semaines, tout simplement. Pour les décommandations, qui souhaite ou les recommandations,
3: tu veux pas commencer directement par les recommandations comme ça?
0: Allez, on
4: envoie du love et après on envoie de la haine.
0: Okay. On commence par les recos. Qui veut se lancer sur les recommandations?
4: Moi, je veux bien me lancer.
0: Vas-y.
4: Alors, pas du tout rap. Moi, en recommandation, j'ai mangé le projet de Tiffany Days et je pense recommandé par le Paul. Et qui m'a dit, mec, ça pourrait te plaire et tout. Et ben, je suis déjà en train de rentrer dans ma White Beach Summer Era.
3: Oh, wow.
4: et que je mange le projet depuis genre 2 semaines complets. Et genre, je n'écoute que ça. Genre là, j'ai mon résumé de la semaine. Il est terrifiant. Genre, il n'y a qu'elle. Je pense que je fais une fixette dessus, c'est terrifiant.
1: C'est quel style à peu près ?
4: C'est années 2000, ouais, genre bien années 2000, genre vraiment.
3: T'as l'impression de manger un album de Kesha, mais avec des inspis un peu hyper pop, tu vois. Genre des drums qui sont quand même très, très digitales.
2: Mais je peux mais témoigner super. Parce que hier il a fait que passer ça quand je suis passée chez lui, donc il voulait pas lâcher la grappe de Tiffany.
0: Il a rend.
4: Okay, alors qu'on devait écouter Jean-Jacques.
2: Voilà.
4: Et en décorromandation.
0: Des recommandations.
4: Allez, ben, c'est bon.
3: Décommandation.
2: Des recommandations.
4: C'est une vidéo YouTube que je vais un peu trash talk. Je sais pas quand elle est sortie, mais il y a le YouTuber le Rap en Mieux et Nizos qui ont sorti une vidéo sur une tier list du quinquennat du rap français.
0: Okay.
4: En gros, ils ont pris tous les albums entre 2020 et 2025. Ils en ont fait une tier list. Et en fait, je suis juste un hater parce que tous mes albums préférés se sont fait démolir.
0: Aïe.
4: Démolir. Mais genre, quand je dis c'est-à-dire démolir, c'est.
0: T'as des exemples ou pas?
2: Ouais.
4: Je sais que déjà, genre, tout ce qui est genre petite sœur et tout,
0: ouais,
4: bah eux, c'est pas leur cam du tout, tu vois. Mmh. Déjà,
0: oui,
4: juste le Rap en Mieux a ramené Mario Roudil pour
0: oui,
4: un ouais, minimum ouais, défendre le truc.
0: Ouais.
4: Et ils ont été mis dans genre. Ok tier, tu vois.
0: Non.
4: Genre, c'était un ok tier. Alors qu'il y avait genre Nouvelle Économie, il y avait
0: ouais,
4: que de Force Algo.
0: Très chaud, ouais.
4: Et honnêtement, il y avait des trucs. Après, il y avait des.
0: Le projet avec Jam Rose, il a été défoncé ou pas?
4: Oh, mec, tu sais que à la base, tu sais que je vais en parler, mais à la base, leur série, tu sais, on devait tous présenter un album.
0: Bien sûr.
4: Pour moi, je défendais corps et âme Kayfab Chimera.
0: Mais moi, j'ai envie qu'on fasse un hors série sur Kayfab Chimera. Ou même sur Petite Sœur au global.
4: Me lance pas, on va juste faire une émission à deux. Hein.
0: C'est bon. Okay.
4: Voilà.
0: Et bien, écoutez, on décommande l'émission sur Jean-Jacques ce soir. On va parler de Petite Sœur. Let's
4: mais
0: go.
4: En plus, potentiellement, c'est pas une vanne, mais genre, Jam Rose, c'est facile de l'avoir, je pense. Hein. On peut le ramener en appel et il fait des trucs bizarres. Hein.
0: Mais oui.
3: Il fait des trucs bizarres, comment c'est ça
4: t'as déjà vu à quoi il ressemble, Jam Rose, quand il traîne avec genre des streamers et tout?
3: C'est... Oh, tu dis ça maintenant? On va plus jamais l'avoir.
4: Mais non, juste genre, mec, genre, il est trop drôle ce mec, mais genre, il est aléatoire. C'est ça qui est trop drôle. Mmh. Il est ouais, aléatoire, Jam Rose. C'est trop bien.
0: Je suis très très chaud. Chris, tu veux prendre la main, il me semble.
1: Non, après.
0: Ok. Ça, c'est carré. Je sais pas, toi, tu me fais des signes.
2: Ah oui, moi aussi.
3: Non. Tout à l'heure, il est en mode je suis pressé et pas du tout.
1: Ah non, moi j'ai kiffé Isaiah Rashad. Et franchement, petit pain.
4: C'est quoi ce appel contre appel crochet intérieur que tu viens de nous faire? Mais tu viens de mettre une feinte.
1: C'est technique. Isaiah Rashad, franchement, je vous conseille parce que c'est. Je l'ai mis au boulot. Moi, je travaille à Leclerc. Tous les vieux, ils ont bougé la tête.
4: Ah
1: tous
4: ouais.
1: Les vieux. Bah ouais, carrément, j'étais à deux doigts de snapper tous les vieux. Mais franchement.
0: Attends, je peux faire un échange parallèle, mais on a le droit de mettre les musiques qu'on veut quand on taffe au Leclerc?
1: Ça dépend, pas devant le client, mais derrière, tant qu'il entend pas, c'est pas grave.
0: Ah,
1: mais okay. Tous les vieux, ils kiffaient et tout, ils m'ont dit, c'est quoi,
3: tous entendu, quoi.
1: C'est quoi ce poulet? Moi, je lui ai dit, mec, ça c'est de la dinguerie, ça vient d'arriver, ça c'est sorti en mai, le 1er mai, il a sorti un projet, c'est un 15 titres, et après, petite lecture aléatoire, ça m'a mis tout le rap US, et franchement, j'ai kiffé. Hein.
0: Ok. Oh,
1: c'était cool, sur la petite enceinte.
0: Ça a l'air chaud. Franchement,
1: ok, bonne journée.
0: Et t'as une déco ou pas?
1: Ouais, mais faut passer après parce que c'est un petit débat, quoi. C'est
0: okay.
1: C'est Canal Plus, mais bon, vas-y, on... après.
4: Ah oui.
0: Ah, ok.
3: Le groupe il appartient.
4: Putain,
3: à Bolloré,
4: mais putain, Léopold il est pas là. Veut,
0: Radio Campus appartient à Bolloré. Non, c'est bon.
3: Ah, bon,
4: on peut y aller.
0: Tac n'appartient pas à Bolloré.
4: On appelle Léopold et là on va commencer le débat. Vu qu'il est spécialisé cinéma, il va pouvoir nous
0: aider. Oui, il va pouvoir être très chaud.
1: Après, ce qui est bien avec Bolloré, c'est qu'il a aussi Universal, donc on peut parler de tout, quoi. Si on veut parler jeux vidéo, il a Game Loft. Donc vraiment, il y a tout qui est possible avec lui, quoi. Il possède tout. Il voulait racheter Ubisoft même.
0: Il a l'Olympia.
1: Ouais,
0: L'Olympia appartient à Bolloré. Il y avait le Garorin qui appartenait au groupe Bolloré aussi.
2: Oui.
0: Avant.
2: Ouais.
1: Donc pour le contexte, il y a une tribune qui est sortie où il y a 600 personnes qui ont voté pour zapper Bolloré. C'est le nom de la tribune. Il y en a 600 en plus qui se sont rajoutés pour vraiment le cancel. Sauf que lui, il a dit, si je possède Canal+, je vais juste vous ruiner vos carrières, en fait. Donc il a blacklisté tous les gens qui ont signé. Et ce qui s'est passé, c'est que il y en a pas mal qui ont changé d'avis, quoi.
0: Mmh.
1: Comme Jean-Pascal Zadi, il est assez connu, je crois. Il a fait des gros films récemment.
0: Oui. Ouais,
1: lui, il a dit, j'ai pas fait exprès de signer. My bad, ça a glissé le stylo, il voulait pas. Mais voilà, je trouve que c'est. Je sais pas ce que vous en pensez.
2: En plein festival de Cannes.
4: Mais là, de toute façon, le festival de Cannes, ça a l'air d'être un merdier sans nom.
0: C'est un
4: déjà
0: peu chaotique, ouais,
4: juste
0: c'est
4: notre Grimm Cujo national dans la sauce.
0: Oui oui.
4: Genre avec à cause avec du le film l'abandon. Sur ouais. Patty.
3: Moi c'était ma déco. Je l'ai pas vu mais ça reste ma déco quand même.
4: Ah non mais ah ouais de tout ce que j'ai
3: points,
4: entendu.
3: L'argumentation en fait elle est simple, c'est genre comment tu peux faire un film sur la mort d'un prof à un an des élections présidentielles, qu'il le fait parler dans son teaser à titre posthume, genre lui fait dire des trucs qu'il a pas dit, genre t'as des conversations privées qui sont fictives en fait dans le film, genre c'est il y a trop de trucs où genre c'est pas logique et c'est pas normal de faire un film là-dessus qui est extrêmement revendiqué par
1: ouais,
3: l'extrême droite aussi.
1: C'est l'utilisation.
3: Hein. Mmh, vraiment. C'est... Donc c'est terrible.
0: Mmh. Je suis assez d'accord.
3: N'allez pas voir ce film, ne donnez pas de la force pour
0: ouais.
3: un film comme ça.
0: Ouais. En vrai, en fait, c'est un peu tricky parce que je dois admettre, je pense hein, que les gens qui ont fait ce film, le réalisateur, les acteurs, tout ça, je pense vraiment qu'ils n'étaient pas dans une démarche du
3: ah
0: coup
3: si.
0: De récupération. Mais par contre, le film a été récupéré.
3: Si.
0: Ah ouais,
3: si,
0: je pense
1: en vrai,
0: il y a des déclarations et tout.
1: Ça. L'interview d'après festival, le mec était désemparé. Genre, tu le voyais, il bégayait de partout.
0: Ah ouais.
1: Il était là en mode, bah, en fait. À aucun moment on a imaginé que ça pouvait se tourner comme ça et tout. Donc je pense que il y avait une petite idée derrière, il avait des petites opinions à perso, mais après je pense pas que c'était à mal non plus parce que vraiment ouais. genre le mec dans l'interview, il est désemparé, il bégaye. Après je vais te dire quand tu écoutes les interviews et que tu vois toute la merde que ton film il a mangé,
0: ouais.
1: tu te dis vas-y ouais là il y a un truc que j'ai raté quand même.
0: Ouais, mais surtout quand
1: déjà sortir un truc sur ouais. un prof qui est mort, qui a été assassiné, il y a même pas, c'est même pas,
4: mais en plus,
1: pas 5
4: ans, quoi.
1: Je trouve ça vraiment fou de faire ça.
4: Mais en plus, le film, de ce que j'ai entendu, est choquant pour être choquant. Genre,
0: oui.
4: la scène, ouais. C'est la scène de la
0: décapitation.
4: Ouais, décapitation. Ouais. Elle est là, en 4K, full HD, grand écran.
0: Ouais, mais c'est. En fait, c'est. En plus de ça, je sais pas si vous êtes allé voir après les critiques sur Allociné. Juste moi, je suis allé regarder un petit peu. C'est très, très disparate entre les critiques. On va dire que t'as une bonne moitié du coup des médias qui l'ont surnoté et une autre moitié qui l'ont défoncé. Et en fait, ce qui est un peu tricky aussi, c'est qu'en fait, sur la partie spectateur, le truc a été surnoté. Il y a une espèce de review bombing, mais inversé. Je sais pas si vous voyez ce que je veux dire. Des fois, quand une œuvre est considérée comme trop woke, trop à gauche, machin, tout ça, bah, t'as souvent l'extrême droite qui va venir, du coup, review bomber un truc pour le descendre et faire en sorte que sa note baisse de fou. Et là, en fait, ça a été l'inverse. Genre, le truc a quasiment 5 étoiles. Et en fait, tu regardes les commentaires, du coup, des critiques, t'as des drapeaux français, t'as des un film hyper important, ça, nos traditions et machin, ça, tu fais waouh, quand même, y a les gens ont peut-être pas
1: du
0: tout
1: coup,
0: compris quand même.
1: Du coup, on repart sur Bolloré qui possède aussi une grosse partie de la presse, quoi.
0: Oui,
1: donc
0: parce
1: en fait,
0: que,
1: le truc,
0: que
1: c'est
0: le JDD,
1: que si tu possèdes
0: exemple,
1: un film, que tu le produis, tu le sors, tu possèdes aussi les BO. Après, tu fais les critiques toi-même, est-ce que t'es pas au four, au moulin et t'achètes le pain genre,
3: et encore là, il est en train de racheter les parts de UGC ou CG.
1: Ouais, oui, il a 30% du UGC.
3: Mais ça veut dire que maintenant c'est lui qui a la sélection, qui aura la sélection de quels films sont diffusés.
1: Non, il n'a pas la sélection parce que c'est un conseil qui fait ça, mais il va bientôt avoir la majorité au conseil, quoi. Au conseil d'administration du GC, et ça c'est pas forcément le bon signe. Après, la plupart des gens dans le cinéma disent bon bah c'est français, vive la France. Alors qu'à côté, il y a Netflix, HBO,
0: ouais,
1: Disney, qui eux sont en train de défoncer le marché, quoi, avec leurs séries un peu bidon, quoi. On va parler français. Et voilà.
0: Non, j'entends. Heureusement que du coup, dans le rap, nous n'avons pas ça, mis à part Tractopelle Musique. peut-être pour le contexte pour les auditeurs et auditrices qui savent pas du tout, en fait, en gros, depuis, allez, je dirais quelques mois, une espèce d'incursion de monégasques milliardaires, dont un qui est le patron d'un groupe hospitalier en Italie, qui font du rap et qui se mettent à produire des artistes français, notamment Al Capote, qui est un peu la grosse figure de pro qu'ils ont réussi à signer. Sauf qu'en fait, à côté de ça, c'est des artistes, j'ai plus les noms en tête, mais ils ont des noms de Gaulmont, voilà, leur label Tractopelle Musique. Les sons du coup qui sortent à côté, c'est des sons eurosceptiques, bien traditionnalistes, voire quand même bien racistes. Et
3: ouais,
0: surtout,
3: ils s'affichent clairement avec des casquettes MAGA. Hein.
0: Oui, et surtout c'est des libertariens de fou, quoi. Tu vois, ils sont là en mode oui, l'Europe va ponctionner de tout notre argent de riches, tu vois. Donc t'es en mode, il y a quand même quelque chose, il y a une espèce de mise en avant du coup de ces thématiques-là qui est hyper problématique. Et en plus de ça, bah, en fait, vu qu'ils ont l'étal, ils peuvent acheter du coup des artistes qui vont du coup devenir leur porte-parole. Et c'est assez inquiétant là-dessus. Ouais, voilà.
1: Sympa.
4: Le monde se porte bien, mes frères.
1: Le monde se porte bien. Qui a un coup de pouce
4: Ouais, j'avoue, Zoé.
2: Allez,
4: si vous voulez.
2: C'est bon. La bonne humeur. On va parler d'un bon projet. Marocco, moi, c'est le dernier projet de Zek.
3: Aïe, aïe, aïe,
2: Grand Luxe volume 1. J'ai pris mes petites notes et tout. C'est un projet vraiment pour les gens qui aiment les bonnes rimes, je pense.
4: Les bandeurs, hein, les bandeurs.
2: Après, ouvert à Gavedjan, parce qu'il commence à, être, à avoir un, plus de lumière, la lumière qu'il mérite peut-être.
4: Je trouve que c'est plus une mixtape qu'un album.
2: Oui, bah volume 1, de toute façon, enfin, à partir du moment où t'as volume 1, je pense que c'est pas vraiment un projet, enfin un album. Il y a des grosses prods bien samplées, il y a des feats de très haut niveau. Zek, pour ceux qui ne le connaissent pas, c'est une figure un peu culte en vrai du rap français depuis longtemps, surtout du coup chez les puristes entre guillemets, même si j'aime pas trop ce mot. Et là, il commence un peu à se faire connaître un peu plus largement. De base, il vient de la scène de Néochrome. Il produisait déjà pour Al Capote, du coup on parlait d'Al Capote tout à l'heure, il produisait déjà pour Al Capote et Unité de Feu dans les années 2000, avant que beaucoup de rappeurs le connaissent. Et là sur le projet, il y a des feats, vraiment des feats de ouf quoi. Il y a beaucoup d'invités, Ajeune Crack,
4: Jungle Jack,
2: J. Wolusen.
4: Oui, c'est vrai qu'il y a
2: J. Wolusen. Ouais, ouais. Et je trouve que le projet, bah, c'est plus une mixtape, c'est vraiment un regroupement de gens, rap de copains,
4: ouais,
2: on va éteindre
4: ça.
2: Tout le monde. Et petite mention du coup spéciale pour le morceau Kalash iranien. Clin d'œil évidemment à Carrelage italien de Alpha One et au sample original qui s'appelle Hibiscus de je ne sais plus quel jazzman ou un truc comme ça. Et donc petit effet miroir, petit sample, le projet est trop trop bien, allez écouter Zek, je l'aime.
4: Mais même en vrai, genre ça sent que c'est des potes. Genre, à un moment, je sais pas si t'as écouté bien l'album, mais à un moment, genre, il dit je pose pas mon couplet si c'est Jungle qui fait le refrain, et t'as Jungle qui fait ah merde.
2: Mais en fait, tu gueuleries, et c'est les mecs qui est-ce qui va pisser le plus loin, j'aime trop ça.
4: J'ai envie de lancer un débat parallèle. Est-ce qu'on n'a pas l'impression que tous les anciens sont en train de répéter d'un coup?
2: Genre,
4: tous les anciens sont en train de re-avoir un Golden Age de fou, tu vois.
7: Pas tout ça.
4: Non, mais là, il y a une grosse majorité. Genre, bah, bon, c'était il y a déjà, mais Isha et Limsa.
7: Oui.
4: Genre, avant Bitume Caviar, c'était. Oui, c'était pour les puristes, entre guillemets, c'était des bons rappeurs.
7: Moi, les trois, La Vie Augmente, c'est dans mon top album.
2: La Vie Augmente, ça a bien fonctionné, mais après, il y a eu Labrador.
4: Je sais pas du tout.
2: Labrador bleu de Isha et. Nous, on avait dû annuler son concert parce qu'on vendait pas de tickets. Hein. Désolé pour l'exclu. Ouais,
1: mais... Moi, j'étais sur Toulouse, j'ai pas pu venir.
2: Ouais,
1: moi,
2: j'étais malade. De Bordeaux,
4: solo dans la fosse.
2: Ouais, non, mais parce que ça vendait pas, malheureusement. Et je suis trop contente pour ce mec-là, par exemple, que ça pète ensuite pour lui. Et c'est vrai qu'il y a des tontons, on va dire, pas des anciens, je les conserve pas.
4: Vust
2: à la limite, c'est peut-être un ancien, je suis d'accord.
1: STI aussi, non, peut-être pas.
4: STI, c'est pas si vieux.
2: Si, un peu. Pardon.
7: J'ai même envie de dire l'évidence. En vrai, la fouine. Franchement, la fouine, c'est pas dégueu ce qui nous met en.
2: Et c'est plus facile de revenir. Enfin, il y a un risque quand tu reviens avec tes Lafouine parce que bon, t'as une bête de carrière. Est-ce que tu flopes? Est-ce que tu flopes pas? Quand t'es un mec comme Zek ou comme Vust, t'as pas le même public. Mmh. C'est beaucoup moins large que Lafouine.
7: Oui.
2: Et t'as un risque de te casser la gueule qui est immense. Mais
4: après, je pense qu'aussi c'est via genre toute la nouvelle génération qui eux ont rêvé avec ça, tu vois, et se disent putain, vas-y, c'est le feat de mes rêves, tu vois. Et genre, vas-y, je l'ai fait Kekro, Aketo sur Grand Bazar.
7: Oui,
4: mec, Aketo. Il regagne une carrière.
2: Mais
4: là.
2: Mais c'est que ça me fait plaisir même de voir des tontons arriver dans une petite bande où ils sont que des jeunes autour de la table et t'as genre tonton Aketo qui est là, je suis là, oh, choupi, il va être trop content d'être là, tu sais.
1: Après, moi, j'ai mon petit point de vue sur ça, c'est que je pense que la scène, elle a pas pu se renouveler assez pour que, du coup, on fasse le pas sur ça. Et vu qu'on n'a pas fait le pas sur la génération d'avant, bah, on est obligé de retourner vu qu'il n'y a plus rien à manger sur la table. Mmh. Donc, on va reprendre dans le frigo, quoi.
2: C'est ça, enfin, ça va trop vite, en fait.
1: Le truc, c'est que là, on a la nouvelle génération qui n'est pas encore frais, les légumes, ils n'ont pas encore poussé. Et du coup, il faut récupérer dans le frigo.
2: J'aime bien quand tu parles
4: en métaphore. T'as faim, non? T'as faim un peu.
2: Le frigo.
7: Je sais qu'il est 20h20, en même temps ça se comprend de fou. Hein.
1: Non mais pour l'image, c'est juste les gens ils sont nostalgiques de ce qu'ils ont apprécié, ce qu'ils ont aimé. Mmh. Forcément un mec comme Isha, moi je l'ai écouté, bah il sort Bitume, bah je vais repartir dedans. Enfin tout le monde est comme ça, même Aketo.
7: Ouais, c'est un
1: kiff, tu connais déjà la personne, tu connais déjà donc tu repars.
2: De ouf.
7: Je suis d'accord. Avant, peut-être, attends, Paul, t'avais des recos déco ou
3: J'ai fait ma déco techniquement.
7: Mmh. Ah oui, avec Bloré, effectivement. Bah, du coup, c'est à mon tour.
3: Retire.
7: Et ça tombe bien, parce qu'en fait, je voulais justement briller là-dessus. Déjà, pour parler de youtubeur le potager, même si bon, ça y est, tout le monde connaît.
4: Mon Dieu,
7: mais
4: sur
7: parce
4: ce
7: que,
4: monde.
7: Parce qu'on parle justement des anciens qui reviennent, ce machin. Moi, ça me rappelle du coup la vidéo qu'il avait fait avec les pires feats du rap français où il parlait du feat avec 47 Terres et La Fouine. 47 Terres que je vais voir du coup Garo Rock, puisque je suis bénévole là-bas. Donc, il y aurait bien peut-être une autre émission dans laquelle je pourrais pas être.
2: C'est vrai, putain.
7: Donc je vais sûrement voir 47 heures. Je prendrai des vidéos et tout.
4: Du
7: ça.
4: Pur rap, mec.
7: Ça vous donne envie.
3: Macron, il valide 47 heures, frérot. Ouais, ça va vous placer.
7: Attends, quoi?
3: Macron, il valide 47
7: heures. Oui, c'est vrai. C'est
4: ta
7: vrai.
4: Gueule.
3: Attention.
7: Ouais. Ouais. 47 heures.
1: Est-ce qu'ils font la partie à 20 heures? Genre vraiment la partie où il y a tout le monde et là on se prend 47 heures.
7: J'ai pas regardé le programme précis, mais j'ai hâte d'aller les voir.
1: Et là, il y a tout le monde. Ouais, 47 heures.
7: Et du coup, super transition parce que le soir, ce même soir, du coup, à 47h, il y a Big Feu et Oli. Sauf que ça me permet de reparler du potager, puisqu'il a fait sa vidéo du coup sur les musiques de youtubeurs, dans laquelle du coup il met Big Feu et Oli parce qu'il est considéré un peu plus comme influenceur. Et c'est vrai, à raison, puisqu'ils apparaissent dans un milliard de vidéos YouTube en ce moment. Et c'est vrai qu'il m'a fait un peu changer mon regard sur Karma et sur Big Feu et Oli au global parce qu'effectivement. C'est pas si dégueu. Après, je suis allé écouter un petit peu. J'ai trouvé ça bien, de fou. En vrai, Karma, c'est pas horrible.
2: Ah, mais ça m'étonne non, même pas, en fait. Tu sais quoi, ça m'étonne pas. Genre, j'avais bien aimé la promo autour du projet. Ouais. J'écoute pas Big Flo et Oli, mais la promo, elle me donnait grave envie pour quelqu'un qui est pas sensible à ça. Je pense que c'est un bon indicateur aussi. Et leur faux Colors, je trouvais que c'était hyper stylé.
4: Monstrueux. Ouais. Après, la com derrière et comment c'est à amener, j'ai pas aimé.
2: Ouais.
4: Colors, ils nous mènent en bateau depuis longtemps.
2: Moi, ça me fait galerie.
4: Non, mais oui, mais tu vois, genre. Juste
1: avec Orelsan.
4: Ouais,
1: voilà.
4: On n'a pas eu le feat. On pleure.
1: Regardez, je suis à Airbus parce que j'ai pas eu le feat. C'était ça.
7: Non, j'ai pas eu le Colors, alors du coup, je suis à Airbus.
4: Oui, voilà. Mais c'est ça. Mais au pire, juste passe tes couilles. Et tu vois, à la limite, tu t'envoies une punch dans le son, tu vois, dans le Colors.
2: T'as des gens qui veulent aller au Colors et ils se font attraper à la frontière. Gizmo, mon gars.
4: Attends, c'est pour Colors?
2: Mais oui, il partait faire son Colors parce qu'il fait son retour de fou malade. Le
4: mais oui, mais il a été chopé à la frontière. Mais c'est ce que je te racontais. Oui, il a été chopé à la frontière et là, il a été ramené en Suisse.
2: En Suisse, ouais.
4: Et je sais qu'il a été
1: jusqu'en Allemagne. Genre, il a des gens qui l'accusent de trucs. Il se dit.
2: Bah,
1: bon,
2: 2008, après, je me dis, bon, vas-y, je suis peut-être safe, mais. Peut-être
4: après, c'était braquage à main armée.
2: Ouais, je t'ai parlé.
4: Bon, Gizmo, bon.
1: Ouais. Il s'est dit, bon, pour le Colors.
2: J'étais tellement heureuse de le voir aux flammes, putain, quand il est arrivé, Gizmo. Bon, après. Il fait au lit, d'ailleurs, du coup.
4: Oui, et il a remis la flamme éternelle à 8ème.
2: Oh là là, comment j'avais envie de pleurer quand j'ai vu 8ème.
4: T'es trop une tonton, toi.
2: Ouais, c'était.
7: Sinon, j'avais une autre reco dans un autre genre musical. Moi, j'aime bien la musique punk. Voilà, je vais pas vous mentir, c'est mon petit dada. Il y a un groupe qui s'appelle Spaghetti Sluts.
4: Oui.
7: Voilà, vous avez. Oui. Ils ont sorti un petit EP là qui s'appelle les bonus du Was Album. Ils avaient sorti Was Album en 2024. Ils ont sorti trois petits sons en plus de ça qui devaient sûrement être dans le projet à la base qu'ils ont viré. Franchement, c'est très chaud. Moi, j'aime beaucoup. Je préfère évidemment le Was Album qui a des sons à la fois très gaulmont et en même temps qui, je trouve, sont vraiment bien dans une énergie très cool. Évidemment. Le Crous, il y a aussi un truc avec putain, en fait il y a énormément le truc avec l'histoire du gars qui veut acheter du shit en fait, du savon et tout machin, bref, il y a que des histoires de cons en fait dans
4: tu sais le vendre, en tout cas c'est cool,
7: mais j'aime beaucoup en fait, faut vraiment écouter cool. Parce que non, c'est vraiment...
4: non, après je peux comprendre, genre c'est vraiment un mood, genre faut y aller en étant un peu préparé mais en même temps pas préparé pour être surpris, tu vois.
7: Ouais, t'es un peu surpris quand même quand t'écoutes. Et moi, je saigne un peu leur discographie. C'est pas que je saigne leur discographie, mais genre ça tourne dans mes playlists et tout. Vraiment, je me régale. Si je peux faire une déco, évidemment. Je crois que c'est un peu une run que j'ai sur les autres pagailles. Je vais vous parler de The Boys. Ça pue la merde, la fin. Là, voilà.
4: Entre chaque pagaille, il va y avoir une avancée de comment ça
7: voilà, c'est exactement ça. Hein, vraiment, parce que je me souviens très bien, il y a genre un mois et demi, deux mois, j'avais déjà dit, c'est dans un pagaille. Ouais, les premiers épisodes sont sortis. Ah, pas fou.
4: Oui.
7: Il y a deux semaines, j'ai dit, ouais, là en ce moment, les gars, il y a les deux derniers épisodes qui vont arriver.
1: Pas,
7: c'est nul.
1: T'es pugnace. Tu restes dessus alors que c'est mauvais, franchement.
7: Je voulais voir comment ça se terminait, mais les gars, ça pue la merde.
3: En même temps, de base, le comics de base,
7: le comics, c'est une catastrophe.
3: Je suis
7: la d'accord.
3: Merde, genre vraiment terrible. Et être gore pour être gore et être.
7: Ouais, mais la série était bien, tu vois. Elle arrivait vraiment à relever le niveau
3: matériel,
7: du comics.
3: Mais c'est vrai que.
1: Moi, j'ai juste vu le moment où il était en train de sauter, mais il n'arrivait pas à voler.
7: Ah oui.
1: Et il y avait la scène deux, trois fois où il essaye de voler. C'était un peu.
7: Sur le final, ouais.
1: Ouais, c'était un peu bizarre. Ouais.
7: Mais en vrai, c'est dommage. Moi, je trouve qu'en vrai, ça aurait pu être vraiment une belle conclusion. Et en fait, le consensus global, c'est que bah, là, en fait, Prime Video, qui du coup a la série, est en train, en fait, un petit peu de faire son petit univers étendu, leur petit MCU à eux, machin, tout ça. Ils calent un peu de nouvelles séries, des spin-offs, ça, machin. Donc en fait, ils ont rien fermé du tout. Tu sais, genre, les intrigues restent ouvertes. Il y a des trucs qui restent en suspens. On ne sait pas ce qui va se passer. Ils vont juste faire d'autres saisons, d'autres spin-offs, ça. Et je suis en mode, vas-y.
4: De toute façon, tu vas pouvoir te réconcilier. On a bientôt le nouveau Spider-Man qui arrive.
7: Oh là là, je déteste le Spider-Man de Tom Holland.
4: Non, moi je te parle de là, ça va être
7: Spider-Man noir.
4: Et,
7: ah oui, je suis
4: et c'est attends, c'est qui déjà qui joue là?
7: Nicolas Cage.
4: Alors oui, je te vois me regarder. Spider-Man noir, c'est littéralement.
2: Je pensais que tu parlais de la version Spider-Man noir
4: qui a eu son buzz grâce à Miles Morales. Ouais, parce que vraiment les gens ont tellement kiffé la DA du perso qu'ils se sont dit let's go, on y va. Et potentiellement aussi on a, bon ça c'est vraiment pour moi et ça va te plaire Théo, Spider-Man Punk qui va arriver aussi potentiellement, mais c'est encore dans les cartons.
7: Dans les cartons de Punk, ça va.
1: Ouais. Ils auraient dû plus faire sur Spidey Punk que sur Spider-Man.
4: Mais ouais, mais ça aurait été la facilité.
1: Nicolas Cage, mec, la série en noir et blanc.
7: Quoi. Ouais, elle est en noir et blanc et tout.
3: Ou en couleur. Oui. Selon vos préférences.
7: C'est vrai que t'as les deux versions.
3: Il y a les deux versions.
4: Et surtout, genre, si vous pouvez aller lire le comics, il est pas cher, il coûte genre même pas 15 balles.
7: Non, parce que là, il est en. Ouais, il est ressorti, tu sais, en version pas chère, tu vois.
4: Ouais. Et genre, mais genre, vraiment, genre, je crois que le comics s'appelle 50 nuances de Spidey ou 50 nuances de je sais plus quoi. Et vraiment, c'est incroyable. Genre, vraiment, genre, je l'ai lu pour la curiosité, vu qu'ils annonçaient la série.
7: Ouais.
4: Monstrueux, mec. Okay. Les dessins. Oh! Il y a des scènes, mec, ça a envie d'être Spider-Man, quoi.
3: Ouais, déjà, tu me dis 50 nuances de Spidey, je pense à autre chose.
2: Ouais, moi aussi. Ouais.
4: C'est littéralement comment ça s'appelle le comics, en fait. Alors, si tu veux, dans le truc, ça s'appelle 50 nuances de Spidey, il y a les nazis aussi, donc ça peut t'aiguiller un peu. C'est pas une vague, vraiment les nazis.
1: Jean Jass, du coup, maintenant.
4: Et vous voulez y aller, ça commence à glisser.
7: La transition est toute trouvée, nous allons. Jean Jass, ce soir, après le jingle, c'est parti. Et oui, et donc du coup, effectivement, notre thématique de ce soir, c'est une petite rétrospective sur Jean Jass avant la sortie de son nouveau projet qui arrive ce soir à minuit. Qui souhaite peut-être commencer, faire une petite introduction? Est-ce qu'on s'écouterait pas aussi un son juste après? Voilà, moi je vous le dis direct, j'ai sélectionné deux sons en plus du coup du projet. Il y aura Mes Jambes et aussi un des sons du Grunt, Vongole.
4: En vrai, les gars, on va un peu speedrun parce que je viens de regarder l'heure.
7: C'est vrai qu'il est
4: on 27. A fait 30 minutes de reco et des reco.
7: Ouais, voilà. Ouais, mais on dit des trucs intéressants. C'est vrai. Ouais, on dit des trucs cool. Ouais. Par quoi vous voulez commencer? On fait un son, on en parle direct, on écoute une exclue. Qu'est-ce que
1: tu veux pas moi, présenter chaud, l'artiste.
4: On parle et en fonction des sons, on met les sons quand on commence à parler des albums. Comme okay. Ça fait un peu chronologique.
7: Ouais,
4: ça peut être sympa.
7: Ça me paraît pas mal. Très bien.
4: Et bon, bah Zoé, vu que t'as travaillé, tu peux commencer.
2: Oh, merde. Oui, je suis la seule qui ait bossé apparemment ce soir. C'est fou, désolé Théo.
3: Il faut bien.
2: Tu bosses toujours.
7: Merci.
2: Alors, du coup, ce soir, on va parler de Jean Jass dans l'émission qui est pour moi un des personnages les plus cool et les plus respectés du rap belge. Et un petit peu du rap francophone quand même aussi. Je trouve qu'il fait partie du haut du panier des gens très cool. Il est né à Charleroi en 1988. Donc c'est un rappeur mais aussi un beatmaker ultra talentueux. On va beaucoup parler de Ruben, va beaucoup nous parler de sa carrière de producteur. Il peut aussi bien kicker que produire des instrus hyper jazzy, funk, boom bap. Il est hyper inspiré par la scène des années 90 et il les mentionne très souvent dans ses morceaux. C'est pas forcément un artiste qui cherche beaucoup de lumière. Mais bizarrement tout le monde le respecte pour sa technique.
4: Il a jamais été vraiment très connu, je trouve, Jean Jass. Enfin, genre, tu vois, comme tu disais, genre, il fait partie des pionniers de la scène belge, mais genre quand tu parles rap belge, Hamza, Damso, c'est les premiers qui vont ressortir.
2: Ouais,
4: tu vois.
2: Ouais,
4: mais tu vas jamais dire, à la limite tu vas dire Kaba et Gigi, mais tu vas jamais dire Gigi en solo.
2: Ouais, pour ça que tu veux faire la distinction entre les, enfin, je sais pas, que c'est un pays à part, mais tu sais, je le considère comme l'un des nôtres. il a quand même du coup vachement de lumière malgré tout et les artistes le respectent beaucoup pour sa technique, pour son oreille musicale, pour son authenticité. Et lui aussi, il a ses enfants. On a beaucoup parlé d'Alpha One la semaine dernière qui avait des enfants. Je trouve que Jean Jass, ses collaborations en tant que producteur avec des gens comme H. Jeune Crack, qui finalement maintenant est présent en tant que producteur sur le dernier projet qui sort demain.
4: Les prods de H. Jeune Crack. C'est littéralement du Jean Jass, hein.
2: Ouais,
4: c'est
2: lui
4: c'est
2: aussi
4: du, juste du gros sample énervé. Et même lui est un enfant de Jay Dilla, c'est Alchemist. C'est une boucle qui se répète tout le temps, quoi.
2: Mm-mm. Et du coup, parmi ses influences, on retrouve des gros monstres comme Method Man, Prodigy, Outkast même, Nas, Redman. Et ça s'entend beaucoup, je trouve, dans sa manière d'écrire et dans son groove aussi. Et groove qu'on retrouve beaucoup dans le dernier projet. Et il y a des très très bons morceaux qui sont avec évidemment tout le temps du sample et beaucoup de scratch, de trucs comme ça, c'est trop trop bien. Du coup, au début des années 2010, il fait partie un peu de la nouvelle vague belge qui va complètement changer le paysage du rap francophone avec des gens comme Damso, Hamza ou même Crazy d'ailleurs. Mmh. On oublie Crazy.
4: Producteur aussi de légende. Hein. Oui, oui.
2: Vraiment.
4: On aura pas,
2: très
4: on
2: fort en live aussi.
4: Mettez de la lumière sur Crazy par
2: pitié. Ouais, vraiment.
7: Si je peux d'ailleurs dire, en vrai de vrai, on a failli faire là sur cette émission-là un hors-série sur Damso. Et il faut quand même dire à quel point Crazy a permis de faire péter la carrière de Damso. Mmh. C'est lui qui s'occupait de ses prods, qui était quasiment son manager, parce que vraiment ils collaboraient énormément ensemble.
4: Bah, en fait,
7: après Batterie Faible, ça s'est lâché complètement. Mais
4: ce qui, en fait, ce qui était, mais je crois que le potager en parle aussi dans sa vidéo sur Damso, que littéralement en fait, Crazy c'est le seul qui a donné un peu de gaz à Damso, et c'était vraiment genre les deux ils étaient morts de faim, genre ils s'arrêtaient pas. Et en fait, bah, vu que Booba l'avait signé, mais il s'en battait un peu les couilles, tu vois, il était là un peu en mode genre, en fait, ok, le mec a envie de faire du son, vas-y, on va le pousser, tu vois. Et c'est pour ça qu'après Batterie Faible est sorti. Et c'était raz de marée.
1: Il a top line ou il a juste fait la prod de Macarena?
4: De
1: Crazy. Je crois qu'il a fait Macarena de Damso. Il en a fait vraiment beaucoup d'autres. Crazy. Je pense qu'il est sur beaucoup de top line. Il est très bon à la top line.
7: En minima, il est sur Ipséité et sur Batterie Faible en collaboration. Alors, jusqu'où va la collaboration? Je n'ai pas ces informations avec moi. Voilà, je ne sais pas où elles sont. Mais on par contre, ce qui est certain, c'est que ouais, ils ont quand même énormément bossé ensemble. Crazy, t'avais. On peut aussi citer peut-être Zéro Belvis quand même, qui était là aussi à un moment donné.
1: Ah, déjà.
4: Oui.
2: Tout de suite.
4: Bon. Ça name drop.
2: C'est vrai. Avant même de parler de Kaba.
7: Non, mais c'est vrai que si on doit faire l'historique, c'est que moi, par exemple, à titre personnel, Jean Jass, c'était avec Kaba et Romo Elvis sur Bruxelles arrive, tu vois, que j'ai connu le truc. Donc finalement, je sais pas que j'ai dissocié, pas, mais quand même, il y a un lien quand même, il y a un lien d'âme, tu vois, entre ces personnes qui se fait.
1: Ouais, mais quand même, Caballero et Jean Jass, je trouve qu'ils ont. Ils ont fait leur bout de chemin avant d'être connus par Romeo Elvis. Ils ont fait beaucoup, beaucoup de grunt. À l'ancienne Caballero, il avait.
4: Il traînait partout.
1: Ouais, il avait des cheveux à l'ancienne Caballero. Il faisait des freestyles avec Jean Jass.
2: Beaucoup plus que Romeo qui traînait avec beaucoup moins de gens de la scène rap français. Alors que Kaba, il était en le premier grunt, le sur-mesure. Avant que ça s'appelle grunt, ça s'appelait sur-mesure. Et il faisait déjà des freestyles autour d'une table avec Alpha, Némir, Kaba, Dean. Donc ils étaient déjà tous plugés.
1: Après, Romeo Elvis, il est venu avec son crew, avec l'ordre du commun. Et là, forcément, moi à l'époque, j'allais sur YouTube, je tapais rap belge. Mmh. Donc forcément, je tapais rap belge, il y avait tout qui tombait, tout qui popait. Mmh. Donc forcément, il y avait Romeo Elvis et Jean Jass. Mais pour moi, faut un peu les distinguer quand même.
7: Oui, bien sûr. Partie.
4: Après, ils ont collaboré ensemble aussi. Donc,
1: voilà.
4: Oui, un cadeau, c'est un classique.
1: C'est pas un duo non plus, quoi.
2: Mais je trouve ça bien que malgré du coup, des fois t'as des gens qui arrivent pas à s'émanciper d'un duo. On sait tout ce que ça donne quand un groupe se sépare et que ça part en solo, t'as vraiment une chance sur deux que ça foire. Alors que Jean Jass, pour le coup, c'est vraiment, je trouve qu'il, je le dissocie tellement de son duo avec Kaba, que c'est tellement différent ce qu'il propose, que moi je l'écoute seulement en solo. D'ailleurs, j'écoute très très peu Kaba et Gigi. Et il a vraiment réussi son pari de faire aussi son petit chemin solo à côté.
4: Après, le mec a beaucoup de backup. Hein. Le mec a énormément de backup. Hein. Ouais. Le mec, il produit. Et même, il avait dit dans une interview, il avait dit avec. Bah, je crois que c'était avec Legend Industries, où il avait dit. Ah les gars, je pas arrêter le rap, je m'en branle. Hein. Il me dit, moi je produis, je m'en fous, j'ai déjà des plavons de baiser. Et juste après, il y a quoi qui arrive? Jungle Jack, STI, il y a tout qui arrive après. Et tu te dis, ok, le mec est connecté. Oui.
2: Mm-mm. Et du coup, avec Kaba, c'est un peu la grande bromance du rap.
1: C'est choquant parce que les deux, ils ont créé leur. Moi, je dirais que c'est une télé-réalité. Ils ont invité tout le monde. Donc, en vrai, on peut
3: mais
1: pas.
3: Mais
1: dire...
3: avant que ce soit ça, même, hein, c'était juste une émission de. On fait de la bonne bouffe et on fume. Hein.
1: Mm. Ouais, c'est
3: on
1: ça.
3: Fume et on fait de la bonne bouffe.
1: C'était chill. Après, ça s'est vraiment professionnalisé. Ouais. Mais en fait, pour moi, les deux, c'est comme deux entreprises, mais vraiment très, très bien liés, quoi. Et les deux, ils font Zushi Boys avec leur volume en vinyle. Bah, tu te dis, il y en a beaucoup, ils se séparent, ils se retrouvent plus. Les deux voitures, elles vont plus dans la même route.
7: Ah, j'ai capté, c'est une ref.
1: Mais franchement, là, ils reviennent sur Zushi. Tout le temps sur les projets, t'as l'impression qu'ils sont ensemble. Moi, franchement, ça me fait plaisir que les deux, ils sont.
2: Ouais, puis même, tu vois, la mixtape de Aïe Finzerbe. fonctionne. Enfin, tu sais, souvent, tu dis, vas-y, je vais pas écouter le projet qui est relié à une telle réalité, les invités qui ont été. En fait, ça marche trop bien. La mixtape, elle est cool. Il y a des morceaux en live qui fonctionnent super bien. Et
4: après, j'ai envie de te dire, vu que les mecs ont passé littéralement 3 semaines non-stop à s'enfumer la gueule.
2: Ouais, la nuit, t'as que ça à faire.
4: Ouais, voilà, t'as que ça à faire, tu vois. Mais même, tu vois, genre, on peut. J'aime bien aussi deux. Chacun, en ce moment, ils font beaucoup de projets, genre solo les deux. Je sais que Cabas, c'était quand avec sa pochette en chevalier. C'était là.
2: Oh, c'est
4: ça. J'ai pas aimé ce projet, désolé, mais.
2: 2018 19
4: Je sais plus.
2: Oh, ouais, un peu
4: au-dessus, non, quand même.
2: Oui, je suis un peu vieille là.
4: 2020, ouais, voilà. Mais tu vois, genre, en ce moment, ils sortent beaucoup de choses, mais par contre, dès que Jean-Jas fait un album pour produire quelqu'un, il y a toujours un feat Jean-Jas Cabas.
7: Oui.
4: Tu sais que, pas forcément, tu diras, ah, il va y avoir Cava et Jean-Jas dessus, tu vois, et ça va être cool. Donc, ils sont là, ils sortent des trucs en solo, mais putain, des fois tu les revois et c'est cool, tu vois. Et ils arrivent pas à se quitter, vas-y. Bah, de toute façon, je vais te dire, du moment où Cava, c'est les parrains des enfants de Jean-Jas.
2: Voilà. Ouf.
1: Même que quand on précommande des fois certains albums de Cava, à l'époque où il y avait la sortie de l'album de Cava, des fois il y avait aussi le projet de Gigi qui était avec. Alors, qui faisait des doubles.
7: T'avais des
1: doubles commandes. Ouais. Donc il y avait les gifts, les goodies de un qui était sur l'album de l'autre. Ils ont vraiment essayé de mêler leur communication parce qu'ils savent qu'ensemble ils sont trop forts, franchement. Ouais.
2: Et du coup, là, sur le projet qui sort demain, donc le chant des sacs plastiques, rien que ça, je trouve que le titre, ça représente exactement qui est Jean-Jas. C'est hyper visuel, c'est absurde, et en même temps, c'est un peu poétique.
4: Il est devenu chauve.
2: Il est devenu
7: comme
2: chauve. Bah, je vois que tout le monde le confond avec Jazzy Bass maintenant, c'est pareil. Pardon. Et il y a beaucoup de médias qui parlent déjà du fait que ce sera un projet hyper introspectif et personnel, plus qu'évidemment ces projets avec Cabas qui sont un peu galéjades. Mais du coup, on a eu la chance d'écouter le projet et donc on a pu constater certains de ces adjectifs. Pardon. Et donc, je ne sais pas si tu veux qu'on parle un peu de ses projets solo avant, de son parcours solo. Alors, en tant que.
4: À part Jean-Jacques Goldman, moi les gars, je n'ai pas. Pas
2: moi je suis bonne sur
4: si, tous ces ongles rongés par contre très bon album le son flexé je crois avec l'espèce de jazz à la fin qui arrive genre moi m'a trop matrixé. Après je suis pas un vrai fan donc moi je vais vous laisser parler là-dessus. Je suis plus sur les albums où qu'il a produit
1: moi j'étais quand même un gros fan du groupe à la base parce que moi j'adore vraiment comment Cabba et Kick. Vraiment goût du beurre, c'est un truc que je kiffe. Après en solo, il a fait Hat-Trick et à l'époque aussi Cabba avait fait le même morceau. Donc c'est pour ça que je parle de ça parce que moi j'avais écouté le projet de Cabba et après je suis allé sur Gigi et je me suis dit je trouve qu'en solo, il y en a un qui se détache quand même. Je trouve qu'au niveau de la DA, des prods, de l'ensemble, je trouvais que le projet de Gigi était mieux fondé et après il a sorti Doudou dans l'été et là je me suis pris une vraie claque. Parce que
4: après c'est deux styles différents aussi hein.
1: C'est ça.
4: Mec genre il y en a un c'est très lent. C'est très moi j'ai que Jean-Jas Goldman en rêve tu vois. Mec c'est très lent quand même. Et en termes de BPM.
2: Je suis
1: pas forcément d'accord. Parce que sur certains projets il va. Mais c'est pas forcément du Pop Smoke, on est bien d'accord. Mais
4: oh, la ref. Alors mec tu m'as calé Pop Smoke. Bien joué. Je m'y attendais pas.
1: Mais voilà c'est je trouve qu'à l'époque de Doudou en été, il avait fait un clip où le clip durait 15-20 minutes.
2: Oui.
1: Et en fait, il se baladait en vélo. Et le clip était vraiment trop cool. Genre, moi, j'ai adoré la DA, j'étais accroché. Je sortais du taf en cuisine et vraiment, ça m'a hypnotisé. Et à l'époque, il y avait des morceaux qui sortaient avec Turi, avec Jazzy Bass. C'était vraiment du sale. Et après, il s'est remis à faire des projets avec Cabba. Donc, franchement, il a bien réussi en solo, je trouve.
4: Et toi, Paul, qu'est-ce que tu en penses?
3: Eh ben moi j'en pense que la collaboration avec Cabba, enfin déjà c'est comme ça que je les ai connus, c'est sur Double Hélice 1. Et en fait petit à petit moi j'ai grandi avec. Genre j'ai fait Double Hélice 1, Double Hélice 2 et surtout Double Hélice 2 que je me suis bien mangé quand même. Donc en fait c'est cette fusion des deux là, c'est mon collège et mon lycée. Donc en fait j'ai un peu du mal à le dissocier pour l'instant, même si je trouve que Jean-Jas réussit quand même un peu mieux en solo de par son côté un peu extravagant dans sa façon de enfin les thèmes un peu qu'il aborde, la façon qu'il a de faire des rimes que j'apprécie beaucoup. Et du coup, moi, je suis dans cet épisode-là, je suis pas préparé du tout.
4: J'aime te mettre en difficulté.
3: Ouais, c'est ça. Mais par contre, si je reprends un peu le projet qu'on a pu écouter, déjà de la frappe. Pour moi, c'est un projet qui s'écoute entier. C'est pas un projet où je vais aller piocher des trucs à droite à gauche, même si j'aimerais, parce que j'ai quand même des petits préférés dedans. Mais je pense que je vais me forcer à l'écouter en entier, parce que j'ai l'impression de ressentir, je sais pas comment dire, une espèce de point de vue de papa limite, tu vois, qui revient un petit peu sur sa carrière, qui a bien maturé, même là le double clip qui est sorti, qui est hyper bien produit, il faut le dire, hein, franchement très très simple, très efficace, c'est juste des plans fixes, mais incroyable.
4: Bah, après même il a genre il fait référence à lui, bah, son deuxième enfant qu'il a eu ou qu'il va avoir,
2: qu'il a eu,
4: et du coup dans les thèmes abordés il y a beaucoup de sens avec son père à lui. Donc, en fait, genre il y a vraiment genre un espèce de, il compare, en fait il se compare aussi, tu vois.
7: Effectivement, et je voulais justement peut-être enchaîner sur le fait d'écouter Le Pays de mon père.
2: Ouais,
4: oh là, il est bon.
7: C'est peut-être l'un de mes morceaux préférés de l'album, si je peux, juste pour mon historique avec.
4: Oui, c'est vrai, pardon, Théo.
7: Très très rapidement. En vrai, moi j'avoue, effectivement, je les ai connus aussi avec Double Hélice 1, Double Hélice 2. Et en plus de ça, je suis arrivé à une période, un âge d'or en fait, parce que moi j'ai fait le Dour en 2017. Voilà, moi je vous le dis, voilà, j'étais à Dour en 2017. Et je peux vous dire que Dour 2017, c'était la maison de Caballero et Jean Jass. C'était n'importe quoi. Ils étaient tous les jours sur scène. Ils étaient tous les jours sur les potes qui arrêtaient à machin. Évidemment, bon, alors on va citer des gens qui sont problématiques, mais il y avait Roméo Elvis, il y avait L'Homme Pâle. À chaque fois qu'il y avait un feat machin, ils venaient sur scène. Tout ça, c'était le bordel. C'était vraiment un âge d'or de fou, et c'est là où je me suis vraiment pris le plus Caballero et Jean Jass, notamment sur Double Hélice 2, tu as raison, même si Double Hélice 1, effectivement, à l'époque, je l'avais écouté beaucoup. Le moment où il y a un peu une séparation pour moi, c'est Double Hélice 3, que je n'ai beaucoup moins apprécié, je dois l'admettre, je suis désolé. Notamment le single qui,
3: même, hein,
7: je suis désolé, le single qui portait du coup le projet Californie, il me semble que c'est ça. Hein, ouais. Ouais. Et j'avoue que je me le suis pas pris, le côté trop chanté, trop mélo,
3: soleil de la Californie.
7: Yeah, voilà, yeah. Il me gonflait de fou ce son. Et après vraiment, je pense que j'ai une rupture, un divorce avec Caballero et Jean Jass sur le son avec Vladimir Cauchemar, Famille Adams, où je me suis dit c'est ce son de Golmon. Vraiment,
1: c'est un peu balourd.
7: C'était n'importe quoi ce son, d'accord.
4: C'est Balourman.
2: Non, pas le retour. Je l'attendais.
7: Le retour de Balourman.
4: Le retour, il est partout.
3: C'était vraiment à ce moment où Vladimir Cauchemar, il était en train
7: d'exploser.
3: À droite à gauche, on s'en défite avec des rappeurs, avec 6ix9ine aussi. Donc,
7: oui, putain. Bon,
3: il y avait ce truc-là de. Il fallait qu'ils aient leur collaboration.
8: C'était pas cette année qu'il avait sorti Chicha Skinotique avec Laylo, et que c'était genre le tube de l'été que tout le monde mettait partout.
2: Tu connais pas ça? Vraiment, tu parles chinois.
4: Dis-moi que t'es où tu l'as.
7: Je me souviens plus de la mélo, mais je me souviens de Chicha Skinotique.
4: Moi, je me souviens juste que peu importe où j'allais, mes potes ils mettaient ça. Hein,
7: tu vois le même d'Akira là où t'as juste des trucs qui flashent dans son esprit. J'ai ça là avec Chicha Skinotique, ok. Vraiment, ça me revient dans la gueule d'un coup.
3: Non, moi, je me rappelle de Brr avec
7: avec Leilo aussi. Rimka, ouais.
4: Avec ton
3: dire un truc, mais
1: ok, on va faire un épisode après sur Vladimir Cauchemar. C'est bon, je crois que Théo est prêt.
7: Il y a de la matière,
4: Mais par contre, je suis chaud, on fait un épisode hors série sur Chrissy. Vous m'avez joué, Chrissy.
7: Très très chaud.
4: Un mec qui mérite du buzz, par pitié. Donnez-lui du buzz.
7: Et donc, du coup, pour terminer, c'est vrai qu'à partir du coup de Double Hélice 3 qui m'a déçu, plus ce feat avec Vladimir Cauchemar que je trouvais cata, j'ai arrêté d'écouter, d'accord. J'ai boudé et je n'arrivais plus à écouter. Et en fait, c'est justement son retour avec des artistes que j'apprécie, John Crack, Kerouet,
3: Maïro
7: effectivement aussi, et puis il y avait aussi le truc avec Jungle Jack aussi qui était pas mal du tout. J'avoue qu'à partir de là, j'ai commencé à me redire, ah, Jean-Jacques, je lui redonne une chance. Et là, c'est vrai que ça faisait très longtemps que j'avais pas écouté un projet entier de Jean-Jacques, et je me suis pris le truc, j'ai fait, ok, c'est vraiment carré, et j'apprécie un petit peu. Je vous propose du coup qu'on fasse une petite pause, on va écouter Le Pays de mon père, et on revient juste après.
3: Putain, c'est un enfer.
7: J'avais pas coupé les micros.
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1: On est de retour dans Pagaille, on vient d'écouter à l'instant Le Pays de mon père et vous venez d'écouter ma transition qui n'était pas folle parce que du coup on l'écoute sur le lien d'écoute privé parce qu'effectivement on a des sons en exclusivité.
2: On est pirates.
1: Et comme du coup l'émission déjà c'est presque terminée, on va pouvoir en mettre 15.
3: Ouais.
1: Oui, vous avez vu les 47, donc on va pouvoir parler un petit peu. On va
4: 47 terres, le retour.
3: Et la transition.
1: 47 terres.
4: C'est vraiment le sniper de l'émission.
2: C'est le Laurent Baffie de Pagaille.
1: C'est de l'émission.
5: Vu que c'est ton morceau préf, ton petit coup de cœur, tu veux parler un peu du pays de mon père, Théo ?
1: Moi, j'aime beaucoup le pays de mon père. En fait, il a un narratif qui est très cool. Il parle du Maroc, puisque du coup, Jean-Jacques du coup, a des origines marocaines. Je trouve que dans la manière qu'il a de décrire justement cette espèce de vie quotidienne, quand ils reviennent au Maroc, c'est hyper touchant. Ces espèces d'images, ces flashs, où il parle des gens qui se baladent un peu dans la rue, oh là là, je bats fouille. Y a un moment donné où il y a une phase, j'ai pas compris, où tu sais, genre il y a deux hommes qui se tiennent la main, moi ça me choque pas.
5: Oui, machin. Oui, oui. Et en fait, ça m'a choqué chez toi hier quand je l'ai entendu. J'en ai parlé.
1: Parce que oui. Moi j'étais en mode, l'homosexualité c'est.
5: Oui, il a dit, on marche dans la rue et il y a deux hommes qui se tiennent la main et ça choque personne. Ouais. Mais c'était pas en mode, et ça choque personne. C'était en mode.
2: C'est normal.
5: J'ai l'impression que c'était en mode c'est normal, ouais, c'est ça normal. Choquera jamais. Enfin, ça choquera.
1: Ouais, c'est normal.
5: Pas.
1: Mais en fait, j'étais en mode. Mais les.
5: Mais je me suis posé la question.
1: Il y a pas. Enfin, je sais pas.
2: Bon, même après, il y a beaucoup de trucs genre. C'est très imagé. Genre,
5: ah, mais je crois que je sais.
2: C'est.
5: Wow. Parce que en fait, juste dans. Pour avoir un peu mis les pieds dans des pays africains. Les hommes se tiennent énormément la main par amitié en fait. Tu te balades dans la main et tu tiens la main de ton meilleur pote. Genre par exemple nous, bon j'allais dire nous au Sénégal, je ne suis pas sénégalaise, je vous rassure, enfin je vous rassure pas.
1: Oula.
5: Mais, bref,
1: ça sera coupé au montage.
5: Tu tiens vraiment la main de ton meilleur pote et au Maroc c'est la même chose aussi. Quand tu marches avec ton pote, tu lui tiens la main.
1: Ok.
5: C'est peut-être ça aussi.
1: Ça marche. Bon bah super. Mais je ne savais pas du tout. J'espère qu'on n'a pas saturé parce que.
2: Non. Si. J'ai pas capté que j'avais le micro genre collé à ma bouche.
4: Ah ouais bah là. J'ai...
1: Là on t'entend plus du coup en l'occurrence. L'émission est un peu cata mais c'est fun.
2: Non mais c'est ok.
1: C'est okay. Très très fun.
2: C'est Pagaille hors série.
1: C'est le Pagaille hors série et du coup pour continuer sur Jean-Jacques, moi en vrai alors là, pour terminer sur le projet ce que j'en pense, effectivement le pays de mon père j'ai beaucoup aimé. Le dernier morceau Boom Bap. Je l'ai pas en entier, malheureusement, j'arrive pas à voir comment
5: Boom
1: il s'appelle.
5: Boom Bap Mi Amor.
1: Boom Bap Mi Amor. Je trouve que il est très cool, même si les thématiques abordées dedans, ça parle quand même un peu de violence conjugale, si je me trompe pas, si je ne m'abuse. On est d'accord.
5: Je trouve que, enfin, je sais pas si tu veux aller, Chris, mais.
4: Moi, je trouve que c'est bizarre de faire, de sortir des phases comme ça avec un entourage comme ça. Après, je suis pas trop. On va juste lire la phase.
5: Ouais.
4: Pour essayer de comprendre parce que
2: mais après
5: il parle pas que de
2: en
5: ça
2: attendant ouais voilà en
5: moi,
2: attendant qu'il cherche
5: ça.
4: En fait le souci du projet je trouve que c'est qu'il essaie de dénoncer certaines choses, c'est logique de dénoncer mais la manière dont il dénonce je trouve ça un peu genre des pères qui tapent, des mères qui se taisent mais tout va bien. Moi ça me dérange pas mais c'est juste le souci de son entourage à lui. Je sais pas si quand il a écouté la phase il s'est dit est-ce que je peux. Je sais pas.
2: Après il n'y a pas que ces takes, hein. Il y a beaucoup de takes comme on en parlait vers le début de l'album, je crois, où il dit littéralement il y a des mères qui tuent leurs enfants, etc. Et ouais, ça existe en fait. Il faut pas faire les choquer, ça existe, tu vois.
1: Ouais.
2: Tout l'album est un peu en ondulation.
1: Oui,
2: avec
1: en
2: dents de scie
1: un peu sur les thématiques.
4: Il a vraiment eu du mal avec les lyrics, je trouve. Moi, j'ai noté une phase, c'est elle applaudit pas avec les mains.
1: Ah oui, putain, mais.
4: Moi, j'étais en mode, mais mec.
1: Ses fesses applaudissent comme une otarie. J'étais en mode, oh, mais frère, t'as presque 40 ans. Qu'est-ce que tu fais?
4: Après, les phases où il dit sur les réseaux sociaux. Réseaux sociaux, j'écoute du rap et je like des boules de meufs. Enfin, moi, j'étais
2: sur
4: en mode.
2: Mais après.
4: C'est rap de bof.
2: Après, il a toujours eu des takes comme ça. Même sur les derniers projets, gars, je suis désolé. Il dit, je suis le chirurgien qui baisse le cul que je viens de refaire. Enfin,
4: ok, ça, j'ai adoré, par contre.
5: Mais
4: ça, j'ai adoré. Mais c'est un peu pile ou face quoi. C'est...
1: Oui, et ça a toujours été un peu ça, que ce soit Jean-Jas ou Caballero, il y a toujours eu des phases un peu
2: corny,
1: très très cul. Et en fait, genre au bout d'un moment, je sais que c'est aussi un truc qui m'a vraiment fait détacher du coup des artistes. J'étais en mode, les gars, je suis pas trop dans votre del, je trouve un peu bizarre un peu cette espèce de fixette qu'ils ont dessus en fait. Genre, je suis en mode, en fait, ils ont pas évolué depuis 10 ans, tu vois, sur ces thématiques-là. Mmh. Et du coup, je trouve ça bizarre que du coup, ils aient des thématiques autour, par exemple, des violences conjugales et tout. Et à côté de ça, ils vont objectifier du coup des meufs.
4: Trois minutes après, ils parlent comme ça.
1: Ouais, tu vois, enfin, c'est chaud, quoi.
2: Mais du coup, en plus, ça dessert le propos, tu vois. Ouais, ça dessert le propos avec des punchs comme ça, où t'essaies de dénoncer. Et à côté, tu balances des conneries, genre.
5: Parce que ça reste du rap ego trip dans les lyrics. Enfin, il a des phases ego trip, mais c'est vrai que si tu te bases vraiment sur la personne et sa vie et son entourage, si t'as tout le truc, oui, je comprends. Et je vais juste parler un peu de l'aspect musical, en mettant les paroles de côté sur ce projet. Vraiment très très très bien. On parlait du dernier track de Boom Bap Mi Amor. Je sais pas si vous avez capté le petit sample de Mi Amor de Hamza.
1: Oui,
4: oui. Ouais, ouais, je pensais avoir découvert une pépite, mais en fait.
5: Non, frère. Non, petit ref à Hamza. Et j'aime bien comment dire, la phrase à la fin qui est samplée de c'est quoi ce monde ? C'est moi qui suis à l'envers ou c'est le monde qui est à l'envers ? Ouais, ouais. Et ça me fait beaucoup gollerie.
1: Parce qu'il y a un peu de chop et tout. Donc en fait, ça donne une espèce de petite rythmique qui est vraiment très stylée dans le morceau. Ouais.
5: Ouais. Et il y a aussi on parlait de La Fouine tout à l'heure.
1: Oui.
5: Il y a une phrase qui est samplée d'un morceau de La Fouine en feat avec Kazé. Et Jean-Jacques est très fan de Kazé. Enfin, il le dit souvent dans des interviews. Et du coup, sur le morceau J'avance de La Fouine feat avec Kazé, il y a dans le morceau de Jean-Jacques, ce Métastase, le track 10, il a samplé la voix de Kazé. Et ce morceau est trop bien. Il y a beaucoup de loops, par contre, je trouve. Il y a des samples où c'est vraiment une loop très très courte.
2: Ah oui, c'est
5: Monsieur Beatmaker là-bas. Enfin, Messieurs Beatmaker.
1: Oui, parce que attendez, les trois là, ils sont beatmaker un peu. Hein.
2: Oui, c'est vrai, oui. Ouais. Oui, c'est vrai.
5: Il y a gavé de loops.
1: T'es en train d'hausser les épaules, Chris. Ouais, un peu, vite fait.
2: Par intermittence, je sais pas. Non, je suis d'accord avec toi, mais après, ça a toujours été son style.
5: Oui.
2: Du coup, j'en profite pour revenir
4: à la musique d'ascenseur, quoi. Enfin, il l'a dit lui-même, oui, il a dit vrai. Moi je rappe,
2: ouais, mais,
4: je rappe,
2: mais,
4: je fais
2: mais
4: de la
2: il a pas
4: d'ascenseur.
2: Tort. Mais il a pas tort. Tu regardes tous les projets qu'il a produits, t'écoutes Cognac et Cigarette, mec. Ah ouais, heureusement que t'écoutes les lyrics ou que tu te laisses bercer par la mélo, parce que ça va pas bouger. Hein. C'est très compliqué. Et les seules fois où, par exemple, typiquement sur des projets où lui il produit, il va pas faire de la grosse rythmique, ça va être un boom bap pur et dur.
5: Ouais.
4: Et je trouve que justement quand il se met à faire de la rythmique dans les premiers sons de l'album, il commence à faire des bonnes rythmiques un peu

0: ou alors il va citer un joueur de foot qui ne joue plus depuis 20 ans.
1: Non, mais attends,
2: Roberto Baggio.
1: Je crois qu'il n'y a presque aucune ref au foot dans le projet.
3: Quoi?
1: J'étais choqué venant de Jean Jass.
0: Il n'y en a pas des masses. Ouais.
2: Il a peut-être arrêté de regarder le foot.
1: Peut-être qu'il l'a abandonné. Mais
3: il s'est,
1: alors,
3: il s'est préparé
1: alors
3: pour le mondial.
1: Hein, mais je suis
3: s'est préparé. Ah oui, il a mis une soirée avec Arsenal en plus il n'y a pas longtemps.
1: Il va regretter de ne pas les avoir mentionnés. Mais moi j'ai beaucoup aimé le track 5. Pardon, excuse-moi.
3: Non, ma bad.
1: Le track 5 bah, qui suit du coup Le Pays de mon père.
0: Ouais.
1: Belle transition, Elguy Rouge avec petit sample de musique tradie marocaine avec un switch beat juste en outro. Il rappe plus, petit switch beat et j'étais là, ouais, c'est vraiment bien. Et j'ai
4: l'outro MLK qui fait tellement un morceau, je trouve.
1: Oui, et j'ai, c'est ce qu'on a
2: dit. J'ai regardé, j'ai fait, attends, ça arrive, ça arrive.
1: Oui,
2: eh non, ça arrive pas.
3: Mais alors, moi, ce que je voulais dire, je vais revenir. C'est ce qu'on a dit avec Zoé quand on l'avait écouté. Je sais pas si c'est parce que c'était sur c'était en bande avant-première. Pourquoi le projet est ultra mal découpé? Genre le projet finit tarpin, enfin il y a des
1: les morceaux,
3: des sons.
1: Ça se coupe.
3: Ouais, ça se coupe. Oui. Alors que Jean-Jacques a toujours ce petit truc de mettre une petite outro qui vient d'un autre son, etc. Et ensuite ça se ramène doucement vers un autre truc.
1: Le track 1 ou le track 2 ou track 3.
3: Même quand je l'ai réécouté là dans les transports, ça coupe bizarre. Après je pense que aussi la version était genre, je crois qu'elle datait de février, la
2: musique. En fait, ça a été remasterisé, je pense. Qu'il a refait ça beaucoup mieux parce que nous, on n'avait pas les conclusions de chaque morceau. Et je pense que ça, c'est les trucs que tu fais vraiment à la fin.
4: La
2: dernière.
4: La réal, c'est un des derniers trucs que tu fais une fois. Parce que tu fais tes transitions et tout. Donc, à mon avis, peut-être qu'on n'avait pas la version.
0: Oui, c'est pas le master final.
2: Peut-être qu'il a fait
0: final,
2: fait un nouveau morceau avec l'outro qu'on a vu. Je sais pas, on espère. À minuit.
3: Est-ce que Kaba sera présent? On sait pas.
0: Ça se trouve.
2: Ben ouais, il y a pas Kaba en plus.
3: Il y a zéro
2: Kaba. Faut noter.
0: Peut-être que pour la presse, il a gardé surprise, tu vois.
3: Ouais, ça, mais après, les seuls feats qu'on connaît, du coup, c'est Chili Gonzalez sur l'intro.
1: Et Ajun Crack.
3: Et Ajun Crack à la prod.
0: Oui.
3: Sur une prod.
0: C'est vrai. Mais ce qui est quand même étonnant, qu'il n'y ait pas d'autres artistes, du coup, qui viennent. Alors que lui, par contre, peut aussi énormément.
3: Tous ses ongles rongés, il y avait des feats?
0: Fou, bonne question, ça. Je suis.
3: Il me semble pas. Hein.
0: Mais il y avait peut-être Kaba, non? Mesdames, messieurs, je vous préviens, il est 20h56, il va falloir bientôt qu'on se quitte. Tandis que du coup, nous faisons du fact-checking pour savoir si dans Nos ongles rangés de Jean Jass, il y avait
1: je
0: un featuring. On peut vous rappeler du coup que Pagaille est une émission de Radio Campus Bordeaux en collaboration avec TAC et plein d'autres médias qui viennent de temps
3: Zéro
0: en
3: feat.
0: Temps. Il n'y a pas de feat, ok. Et qui est disponible sur toutes les plateformes de streaming. Voilà, vous pouvez nous retrouver sur Spotify, Deezer, Apple Music, pas Cubase, désolé, on n'est pas dessus pour le moment, mais on est sûrement sur d'autres plateformes que je ne sais pas, puisque j'avoue
2: sur YouTube
0: que
2: peut-être bientôt
0: sur YouTube.
2: Pourquoi
0: pour le podcast
2: vidéo,
0: vidéo parce que oui, effectivement, okay. On peut le dire, pour les deux ans de Pagaille, on a fait du coup un podcast vidéo.
3: Il y a du lourd qui arrive.
0: Voilà, il y a du très très lourd qui arrive dans les prochaines semaines. Bah, normalement, ce samedi, il y a un podcast qui drop
3: Théo,
0: le dimanche.
3: Pas nous.
0: Alors, je prends l'avion. Moi, je vous le dis, je prends l'avion samedi, voilà. Et en fait, j'ai 5 heures de trajet. Donc, en vrai, je vais faire du montage.
4: T'as le wifi dans l'avion ou...
0: Mais j'ai pas besoin de wifi pour utiliser Premiere Pro.
4: Tandis que tu... bah, ça dépend pour le sortir.
0: Ah
4: quand
0: non
4: ça sort.
0: Ah mais quand j'arrive après je le sors. T'inquiète, à minuit.
2: En tout cas, bon courage à l'album de
1: Jean
2: Jass.
1: J'espère qu'il
2: va bien péter.
0: Je pense, hein, je pense que c'est
1: très bon projet. Vraiment, je pense qu'on l'a même pas assez dit.
3: Oui, j'avoue. En fait, on a même pas donné notre avis réel sur.
1: Ouais, voilà. Bon projet.
2: En note sur 10, s'il vous plaît, en rapide.
1: 7,5.
3: 6,5.
2: B.
3: Ouais, j'étais un peu déçu.
2: Moi, je mets 6,5.
0: Et moi, je mettrais un bon 7. Un bon 7, voilà.
3: Non, ça, vas-y, je te suis, t'es au 7. Vas-y,
0: 7,
3: 7. Ah, j'étais 7. Dur.
0: Ok.
1: Et belle cover en plus de Régular.
3: Oui,
1: très, très belle.
3: Oui, Régular, putain.
0: Mesdames, messieurs, merci encore de nous avoir écoutés. On se retrouve dans deux semaines pour une prochaine émission.
3: D'ici classique
0: là,
3: cette
0: portez-vous
3: fois.
0: Portez-vous bien. Classique, une classique review. Écoutez, bonne soirée à vous. À la prochaine.
3: Bisous.
1: Bisous.
4: Bisous.

0: live.
1: C'est un kick bass à contre-temps qui fait dump dump dump dump dump dump. Voilà.
2: Bonsoir à toutes et à tous et bienvenue dans le 66e épisode de Give Me Five, votre rendez-vous bimensuel sur les ondes de Radio Campus Bordeaux. Je rappelle brièvement le concept de l'émission qui est de convier une personne passionnée de musique qui choisit 5 chansons qui ont énormément compté dans sa vie. Nous les découvrons avec vous, chers auditeurs, et l'invité en question nous explique pourquoi ces 5 morceaux sont si primordiaux à ses yeux. Alors c'est un moyen comme un autre de découvrir la personnalité, la sensibilité, mais aussi parfois la source d'inspiration d'un artiste. Et pour ce 66e épisode, je suis ravi de recevoir Hugo Carmouze, auteur, compositeur, musicien et chanteur, principalement au sein du projet Opinion. Le temps de régler tous les

0: Opinion à l'instant avec 19, extrait de l'album Troisième Opinion. Vous écoutez Give Me Five via les ondes de Radio Campus Bordeaux et c'est donc Hugo Carmouze, artiste producteur qui sévit sous le pseudonyme d'Opinion, qui est présent ce soir dans les studios. Bonsoir à toi et bienvenue.
1: Coucou.
0: Comment ça va? Ouais, ça va. Et toi, comment vas-tu?
1: Ça va, ça va.
0: Tranquille.
1: Ouais, tranquille.
0: Alors, tu composes de la musique depuis l'adolescence, je crois. Mm-hmm. Et comment cette passion est-elle intervenue dans ton existence? Par le biais familial ou pas du tout?
1: Je dirais que naturellement... Ouais, naturellement, oui, je pense que naturellement j'aimais déjà la musique parce que mes parents sont musiciens. Et j'ai grandi avec des parents qui... Enfin, c'est leur métier, tout simplement. Ils ont un groupe de reprises, ils font du bal. Okay. Donc, j'ai toujours grandi dans...
0: Ils sont que musiciens, pas, ils chantent pas?
1: Si, pardon, je me suis mal exprimé. En fait, mes parents, ils sont musiciens, ils ont un groupe. Ma mère est chanteuse, mon père okay. est chanteur et guitariste. Et ils ont un orchestre où ils font tout le temps des reprises. Et en fait, ils gagnent leur vie avec ça depuis hyper longtemps.
0: Et comment s'appelle leur ok

0: Ah, Next le groupe.
1: Next le groupe.
0: Ça s'appelle Next espace le groupe. Et en fait, c'est, ils font des reprises et du coup, ben.
1: Bah, ils font des reprises de quoi? De qui?
0: Ah bah de tout. Ils font de la pop, du rock, de chansons françaises. Enfin, ils ont toujours fait des reprises de ce qui marchait toujours à l'époque ou actuellement, parce qu'ils continuent maintenant.
1: Okay.
0: Et le but, c'est juste, voilà, de jouer des morceaux pendant des soirées ou genre dans des fêtes de village ou de ville et voilà. Et en fait. Moi, j'ai grandi, j'ai toujours grandi avec de la musique à la maison, donc eux en train de répéter, écouter toujours ce qui sortait ou écouter des vieux trucs aussi, parce qu'ils jouent aussi des classiques. Hein, et en fait, naturellement, j'ai grandi en écoutant de tout, simplement. Même si mes parents ne sont pas des geeks de musique, dans le sens où ils connaissent pas les albums, pas très connus chaque artiste, ils connaissent quand même tout. Ils savent tout et, enfin, ils savent pas tout, mais je veux dire, ils connaissent tout ce qui se passe. Ils ont un peu tout fait avec leur orchestre et en fait, j'ai grandi en ayant naturellement, je pense, cette curiosité d'écouter tout et danser sur tout et chanter de tout parce que, enfin, je chantais pas avec eux, mais je veux dire, quand j'étais enfant, quand je voyais mes parents faire la musique, je chantais aussi dans ma chambre. Enfin, je dansais, enfin, je kiffais quoi. Genre quand j'étais petit, j'allais à leurs concerts, je dansais et tout. Enfin. J'étais content, donc je pense que ça m'a beaucoup influencé, ça m'a aussi beaucoup ouvert les oreilles, je sais pas si ça se dit, mais ça m'a, ouais, enfin naturellement je suis devenu curieux parce que j'écoutais tout. Et après, quand j'ai grandi, que je suis devenu un peu plus ado, enfin quand je suis arrivé, quand j'avais l'âge pour être au collège, j'ai été dans un collège de musique à Marciac, qui est un collège où la spécialité c'est la musique de jazz.
1: Uh-huh.
0: Donc en fait quand je suis arrivé là, On m'a dit, voilà, tu veux faire quoi? Enfin, tu vas prendre quoi comme instrument? Et au début, j'ai dit, moi, je veux faire de la batterie. On m'a dit que il y avait déjà deux batteurs du coup, tu veux faire quoi d'autre? J'ai dit, ok, je veux faire de la trompette. Ah, il y a trop de trompettistes, tu veux faire quoi? Il reste quoi à faire, quoi? Et ils m'ont dit, il reste des places chez les saxophonistes. Et du coup, j'ai appris le saxophone.
1: C'est pas vrai.
0: Ouais, j'ai appris le saxophone et en fait, au début, j'avais trop peur parce que dans le jazz, on apprend le solfège, on apprend les partitions, on apprend surtout à improviser. Et ça, c'est hyper dur, surtout quand on est enfant. C'est-à-dire que déjà, tu dois apprendre un morceau, tu dois le jouer devant des gens.
1: C'est pas easy le sax en plus.
0: C'est comme n'importe quel instrument. Tous les instruments sont durs, je pense.
1: C'est vrai? C'est pas plus easy de jouer du saxophone que du piano ou de la guitare?
0: Je sais pas, je suis pas pianiste, mais
1: t'es guitariste quand même.
0: Je suis guitariste, mais je dirais que tous les instruments sont durs jusqu'au moment où tu t'en joues tous les jours et voilà. Après oui, je pense qu'il y a des instruments qui sont plus durs, mais sincèrement, je sais pas jouer tous les instruments, donc je saurais pas dire objectivement. Mais enfin déjà au collège, tu apprends des morceaux de jazz, donc tu dois apprendre des partitions. En plus ça, tu dois jouer devant des gens, mais en plus ça, tu dois improviser parce que c'est le but du jazz, quoi, d'improviser. Donc En plus d'apprendre par cœur un truc, tu dois en plus entre guillemets te mettre à nu devant des gens parce que là tu suis plus une partition, t'es tout seul et tu dois faire un solo. Donc quand j'étais ado, j'étais au collège de Marciac, j'ai fait du jazz et en fait j'ai fait ça pendant les deux premières années en cinquième, de sixième jusqu'en cinquième, et ensuite j'ai redoublé ma cinquième parce que j'étais pas assez bon quoi. Mais en fait, ce qu'ils ont fait quand ils m'ont fait redoubler ma cinquième, c'est qu'ils m'ont enlevé l'option musique, alors que c'était ce qui mettait mes meilleures notes. Et en fait, en m'enlevant l'option musique jazz, en fait, ils étaient en mode, ok, on t'enlève la musique jazz, comme ça, t'as plus de temps pour étudier les maths.
1: Okay.
0: Et moi, j'étais en mode, c'est pas juste. Et pile à cette période-là, j'ai découvert Nirvana et j'ai découvert tout le grunge. Et à partir de là, a commencé un peu ma crise d'adolescent. Et c'est à partir de là que Opinion a été créé, quoi. Techniquement, genre quand j'ai découvert Nirvana, j'ai appris la guitare et j'ai fait mon premier album. Quand j'ai fait mon premier album, ça faisait même pas un an que j'avais joué de la guitare.
1: Le déclic, c'était Nirvana, quoi.
0: C'était Nirvana, mais c'était Nirvana parce que ce que j'aimais chez Nirvana, c'était, c'est hyper cliché de dire ça, mais avant moi, ce qu'il y avait dans la, ce que je connaissais en musique, c'était soit du métal ou soit Queen ou soit de la pop en mode ABBA. C'est que des trucs faits par des musiciens qui savent parfaitement jouer. Et en fait, quand j'ai découvert Nirvana, j'ai découvert
1: super groupe qui sait pas hyper bien jouer.
0: Bah, en fait, c'est ça, hyper bien joué, mais en fait, d'un point de vue extérieur, on dirait des genoux qui s'en foutent. Alors qu'en fait, bon, maintenant en grandissant, je me rends compte que c'est hyper bien écrit, c'est des boss, mais d'un point de vue extérieur, on se dit, ah, c'est un peu les cassos qui savent pas jouer et qui ont détruit le métal.
1: Sans ça, sans les traiter de cassos. J'ai vu un documentaire très récemment sur Nirvana, justement, où il parlait du très mauvais jeu de guitare de Kurt Cobain.
0: Ouais, bon, ça, c'est les rageux qui disent ça.
1: Peut-être.
0: Mais non,
1: je suis pas guitariste, moi, donc. C'est pas un shredder,
0: mais tout ce qu'il fait, ça sert à la musique. Enfin, tout ce qu'il fait, c'est juste. Enfin, juste dans le sens où.
1: En tout cas, ce qu'il faisait, il l'adaptait à sa manière, mais là, c'était du génie pur, quoi.
0: Ouais, voilà. Enfin, oui, enfin. Non, mais je suis d'accord avec toi. Hein. Genre, enfin. En fait, ce que je voulais dire par là, c'est que Nirvana m'a fait comprendre qu'il n'y a pas besoin d'être parfait pour faire des chansons et composer. Mmh,
1: tout à fait.
0: On peut très bien faire une chanson avec deux accords et des accords de base et faire la plus belle chanson du monde. Après, je ne dis pas que mes premières chansons étaient magnifiques, mais je veux dire, ça permet. Ça m'a encouragé, quoi, à me lancer. Et du coup, ben voilà, en ayant tout ce background, parents qui écoutent de tout, ces histoires de collège, de jazz, et le fait qu'à mon adolescence, j'ai voulu faire de la musique, et qu'en plus de ça, j'étais aussi au collège de Marseille, c'est en plein milieu de la campagne, donc il n'y a pas ce truc de ville, de vouloir faire un groupe avec des potes, donc j'étais vite renfermé, donc
1: c'est comment, pour ça qu'Aubin est devenu... Mais comment t'arrivais à mettre de la batterie, de la basse, de la guitare dans tes morceaux, alors que tu jouais quoi, du sax et de la guitare, en fait?
0: Ouais, bah en fait.
1: Les parties de batterie, tu les faisais comment, par exemple?
0: Mais toutes mes batteries, c'est des fausses. Genre, c'est okay. Des batteries que je programme.
1: Et en comme fait, le premier album de Clarence, quoi.
0: Exactement. Uh-huh. Et déjà, je faisais ça parce que déjà, on n'avait pas de batterie à maison et je savais pas jouer de la batterie. Mais c'était aussi parce que j'avais 13 ans et je me disais, j'ai pas envie d'attendre 10 ans pour potentiellement, oui, peut-être avoir un groupe et enregistrer dans un studio. Après, chacun son avis. Je pense que si j'avais attendu 10 ans pour faire un album, peut-être que mon premier album aurait été incroyable. Mais moi, ce qui m'intéressait, c'était pas ça. Moi, ce qui m'intéressait, c'était le fait de, en faisant des albums et en faisant des chansons, capturer des périodes de ma vie. Mm-hmm. Et genre, par exemple, mon premier album, il est loin d'être parfait, mais quand je l'écoute, ça me ramène au collège, ça me ramène à moi qui écoute l'album dans le bus.
1: À tes 13 ans.
0: Voilà, tout simplement. Et pour moi, c'est hyper précieux, quoi.
1: Et quel âge as-tu aujourd'hui?
0: Là, j'ai 25 ans.
1: Ok.
0: Voilà.
1: Ouais, tu
0: ça va, hein.
1: Oui, tout va bien.
0: Ouais, ça va, je suis pas encore.
1: Alors donc tu as débuté la composition en solo.
0: Ouais.
1: Mais ça te manquait pas de jouer avec des gens? Parce que quand tu fais de la musique électronique, ok, le mec il est tout seul dans son trip, mais là tout de suite tu t'es attaqué à des choses un petit peu plus grunge, un peu plus rock, un peu plus tout ça.
0: C'est vrai, c'est de la musique entre guillemets live, enfin qui destinait à faire
1: musique,
0: du live,
1: de la musique de groupe au final.
0: Mais en fait, c'était pas forcément un choix, enfin c'était pas une question par exemple d'ego ou du fait que je me croyais meilleur que tout. C'était au départ, c'était vraiment une nécessité. Voilà, j'avais pas vraiment d'amis en fait au collège. Enfin, j'avais des amis, mais j'avais pas des
1: potes musiciens.
0: Des potes, enfin si j'avais des potes musiciens parce que c'était un collège de jazz, mais c'était que des jazzeux. J'avais pas de potes qui avaient les mêmes références que moi.
1: J'écoutais pas Nirvana.
0: J'écoutais Nirvana, mais j'écoutais aussi les Aussies, j'écoutais Ty Segall. J'écoutais des trucs qui étaient à l'époque considérés comme niche. Enfin, bon, mm-hmm. Maintenant c'est peut-être pas aussi niche. Enfin, mais quand même, tu vois, un enfant au collège, en plein milieu de la campagne, au sud de la France, qui écoute Ty Segall. À l'époque où Ty Segall commençait à être un peu connu, je pense pas qu'il y avait beaucoup de gens qui connaissaient. Enfin, du coup, en fait, j'ai fait de la musique tout seul. Parce que j'avais envie de composer et il y avait personne qui pouvait faire un groupe avec
1: puis
0: moi.
1: Il y a peut-être une forme d'urgence aussi en toi.
0: Pour moi c'était urgent, ouais. Mm-hmm. Justement, je me disais, si j'attends encore un an pour faire un disque,
1: c'est 13 ans, c'est jeune quand même.
0: C'est très jeune, mais justement je me disais, je suis jeune, mais je suis pas assez vieux pour être adolescent. Du coup, pour moi c'était très important de faire un album qui représente l'avant adolescent, parce que par exemple l'album que j'ai fait un an après, qui s'appelle Second Opinion, en fait c'est, je l'ai fait pile quand j'étais dans ma période crise d'adolescence. Du coup c'est un album qui est beaucoup plus sombre, alors que First Opinion, qui est mon premier album du coup sorti en 2016, ça fait 10 ans que je l'ai sorti du coup. Mm-hmm. Du coup non, je l'ai fait quand j'avais 14 ans, excuse-moi, mais
1: 13-14 c'est pareil,
0: oui, enfin voilà, mais tout ça pour dire que beaucoup de choses peuvent se passer en une année, surtout quand on est jeune ou enfant. Enfin, je trouve que c'est vraiment la période où il se passe le plus de choses, où on vit le plus de choses. Alors que maintenant j'ai 25 ans Et j'ai pas l'impression d'avoir évolué tant que ça musicalement, je veux dire, en 2 ans ou 3 ans. Mmh. Alors qu'à l'époque, en une année, j'avais appris plein de choses, j'avais appris beaucoup de choses en enregistrement, j'avais même ma façon de jouer la guitare, je me suis beaucoup amélioré. Même en chant, je me suis amélioré. Enfin, normal.
1: Mais comment tu faisais avec ces albums, ces premiers albums? Tu les distribuais toi-même sur Internet ou tu les ou pas du tout? Tu les gardais pour toi?
0: Ouais, je les mettais sur Internet. Je faisais ça parce que. Bah aussi ça coûtait de l'argent de faire des CD et en plus de ça je croyais pas non plus trop en moi au début, genre je me voyais pas envoyer des mails à des labels dire yo j'ai fait un album dans ma chambre c'est pourri mais tu veux le sortir. Je me voyais pas du tout faire ça, mais j'avais quand même envie de sortir la musique parce que pour moi sortir la musique c'est aussi mettre une finalité, enfin c'est fermer un chapitre quoi.
1: Tout à fait.
0: Et en fait je me suis dit je vais pas faire de CD parce que j'ai pas l'argent, que moi l'argent que j'avais je lui disais pour plutôt acheter des CD parce que j'avais ni Spotify ni tout ça, moi j'achetais les CD et je les écoutais, enfin bref. Du coup ce que je faisais c'était j'enregistrais les albums et je les publiais sur YouTube, sur SoundCloud et aussi sur Bandcamp.
1: Ça existait déjà SoundCloud et Bandcamp? Ouais. Aussi ça existait déjà il y a 10 ans. Ok, ouais.
0: Ouais. Je pense même que c'était encore plus vieux parce que quand j'ai publié First Opinion en 2016, c'était entre guillemets culte déjà SoundCloud, je crois. Mais Bandcamp, je connaissais pas du tout, je suis tombé dessus totalement par hasard et j'étais tombé totalement amoureux de cette plateforme parce que.
1: Il y a de quoi?
0: Parce que contrairement à SoundCloud, Bandcamp c'est totalement gratuit, tu peux publier autant de chansons que tu veux, tu payes jamais. Et en plus ça.
1: Oui, sur SoundCloud, t'as un temps limité et après tu payes. Ouais.
0: C'est fin. Et en plus ça, je trouvais que sur SoundCloud, les pochettes étaient en mauvaise qualité, ça te mettait ta musique en MP3. Enfin, bon, c'est des trucs. C'est des trucs de puristes, mais je sais pas, je trouvais que Bandcamp, il y avait un truc vraiment de.
1: Plus pro.
0: Ouais, pro, mais à la fois de digger. Enfin, j'avais l'impression que tous les gens qui étaient sur Bandcamp, c'était vraiment des gens qui avaient.
1: C'est possible aussi. Ouais.
0: Enfin, je sais pas, après maintenant, Bandcamp, c'est devenu un truc un peu plus pro, mais à l'époque, je trouvais que. Enfin, j'ai découvert plein d'artistes. Qui sont hyper importants dans mon cœur par rapport à ce que j'écoutais quand j'étais enfant, que j'ai connu grâce à Bandcamp et c'est tout quoi. Donc.
1: Oui, 2016, c'était il y a juste 10 ans, effectivement.
0: Donc, 10 ans déjà.
1: Oui, mais bon, enfin, moi, mon âge, ça passe très vite. Hein.
0: moi aussi, j'ai l'impression que c'était hier, en vrai. Mais du coup, mes premiers trucs, j'ai sorti sur Bandcamp et je les partageais sur Facebook. Et du coup, les seuls gens qui les écoutaient, c'était les potes de mes parents, parce qu'on est amis sur Facebook, ou mes potes de collège qui sont en mode, tu fais de la musique, pas mal. Et après, ils me reparlent pas le lendemain.
1: Mais en 2016, cool. Il y a 10 ans, la plupart des ados bossaient surtout dans l'électronique, en fait, dans la techno, dans l'électro.
0: Peut-être, je sais pas.
1: Toi, ça t'intéressait pas du tout?
0: Ah si, j'ai toujours aimé la musique électronique, mais je savais pas le faire. Moi, j'enregistrais avec des guitares, avec des micros, avec des amplis. J'avais pas du tout de clavier ou j'avais pas de clavier MIDI. Enfin, la musique électronique m'avait toujours intéressé, mais ça m'avait toujours paru lointain d'une certaine manière. Enfin, pour moi, le moment où je me suis le plus rapproché de la musique électronique, c'est quand je programmais mes batteries, quoi. Okay. Quand je faisais des fausses batteries, mais en fait, mes fausses batteries, j'utilisais des sons de vraies batteries ou j'essayais d'avoir des vrais sons de batterie.
1: Et c'était quoi? C'était des samples que tu récupérais?
0: Ça dépend des albums. Il y a des albums où j'ai samplé des vieux disques des années 70. Il y a d'autres disques où tout simplement c'était des boîtes à rythme que je samplais, que je programmais moi-même, où je faisais mes propres breaks, etc. Donc ça dépend des disques.
1: Ah, mais c'est du gros boulot, au final.
0: Ouais. Enfin, maintenant mon taf est beaucoup plus énorme, mais à l'époque, ouais, je me prenais pour Michael Jackson, quoi. Quand je faisais mes premiers disques, j'étais en mode I'm a genius, alors que franchement, je dirais pas que c'est éclaté, mais voilà, c'est un peu innocent et c'est ça que j'adore aussi.
1: T'avais 14 ans, 15 ans, voilà.
0: Donc c'est pour ça. Enfin,
1: ça ne peut qu'être innocent.
0: Absolument, je suis d'accord.
1: Bon, et à côté d'Opinion, au fil des années, tu as diversifié tes projets. Alors, tu as choisi, entre autres, divers pseudonymes, tels que Anal Distortion, Déçu, Soft Dépression.
0: Ouais, il y en a d'autres aussi. Hein.
1: C'est sûrement. Tu as aussi joué dans le groupe TIFF, donc pour exprimer des... Mais tout ça, ouais, c'était vraiment pour l'expression d'émotions assez obscures, j'ai trouvé.
0: Par rapport à mes projets solo, vous voulez dire?
1: Ouais.
0: Ouais, parce que...
1: Il y a un côté assez noir dans ce que tu crées.
0: Absolument, ouais.
1: D'où te vient cette joie de vivre?
0: Sincèrement, non, mais en vrai, je dirais pas que je suis quelqu'un de forcément malheureux. Mais c'est sûr que mon adolescence a été... Bah, j'étais très seul pendant mon adolescence, donc j'étais très seul, j'avais pas vraiment d'amis.
1: Pas de chéri, rien.
0: Non. Mais surtout aussi, j'étais pas bien dans ma peau. Enfin, j'avais des problèmes d'acné pendant mon adolescence qui étaient assez extrêmes. C'était pas juste des boutons, c'était des acnés qui m'ont déformé ma peau, qui m'ont déformé. Enfin, vraiment, j'ai vécu une adolescence où
1: relou.
0: On se moquait de moi. Et bon, maintenant, ça va. Mais je veux dire, je pense que même si je dirais pas que peut-être, enfin je pense pas que j'ai été en dépression ou quoi que ce soit, pour moi c'était plutôt une façon de libérer des sentiments, et c'était une façon pour moi aussi de me défouler quand j'étais adolescent.
1: Yeah, donc, et puis d'exprimer des choses un peu négatives que tu pouvais ressentir aussi, sans tomber forcément sous dépression. Enfin.
0: Mais après, c'était aussi une façon pour moi d'assumer surtout plusieurs styles aussi. Anal Distortion, par exemple, c'était un projet de punk, et genre je voulais juste faire de la musique, entre guillemets, débile, même si pour moi c'est pas débile, mais je voulais faire de la musique simple, droit au but, une minute maximum, et faire des chansons punk. Et donc j'avais choisi Anal Distortion, ensuite Soft Depression, c'était un projet plus drone ou plus ambiante, plus dreamy. Ensuite j'avais un projet de Vaporwave qui s'appelait Moomoon. Et en fait Moomoon,
1: celui-là je suis pas tombé dessus.
0: Non mais c'est pour ça, il y en a plein d'autres, mais par exemple Moomoon, l'anecdote, c'est que quand j'étais enfant, ma mère m'appelait toujours Moomoon. Genre, d'accord, bonne nuit Moomoon. Et en fait, Moon, ça veut dire lune.
1: Oui.
0: Et en fait, comme ma mère, c'est une fan des années 80, et que dans le style Vaporwave, on sample surtout la musique des années 80, je me suis dit, pour ce projet, je vais m'appeler Moomoon. Donc en fait, c'est toujours des petits clins d'œil. Après, j'ai aussi un projet grindcore qui s'appelle Glorious Snuff House in the Hermit Forest. Need no help, we have the mountain. Ça, c'est un nom hyper long, mais c'est pour respecter aussi l'esthétique de ce style qui est le grindcore, où le but c'est toujours d'avoir des titres à la rallonge qui servent à rien, alors que derrière t'as une chanson de 30 secondes. Enfin, c'est toujours des...
1: Oui, il y a une forme de jeu quand même.
0: Ouais, donc oui, après, j'ai des projets qui sont plus sombres que d'autres, mais je pense pas que...
1: Mais non, moi tu es toujours revenu à Opinion.
0: Je suis toujours revenu à Opinion parce que pour moi c'est le projet le plus important. Tous mes autres projets, c'est plus des exercices de style, ou pour tout simplement faire autre chose et m'entraîner, ou tout simplement penser à autre chose.
1: Tu penses que Opinion, c'est ce qui traduit le mieux ta sensibilité?
0: Absolument.
1: Artistique.
0: Surtout maintenant, parce que par exemple mes premiers disques, à l'époque, l'époque de mes premiers disques, c'est-à-dire je dirais mes 6 premiers albums à peu près, jusqu'à Mouli, en fait je voulais juste faire du garage, et parce que j'aimais ça.
1: Mm-hmm.
0: Mais maintenant Opinion, je le vois plus comme une sorte de... Ça représente moi, et ça représente tout ce que j'écoute. Et c'est aussi pour ça que j'ai arrêté tous mes projets alternatifs, genre Moomoon ou Soft Depression, ou genre mes projets de grindcore, ou etc. J'ai arrêté tout ça parce que je me suis dit que ça ne m'intéressait plus d'avoir des exercices de style. Mais maintenant, ce qui m'intéresse, c'est... maintenant, en grandissant, je trouve que le plus important, c'est assumer toutes les inspirations et tout ce qu'on écoute, et créer sa propre soupe, quoi. Et c'est comme ça que j'ai fait Troisième Opinion, du coup, qui est techniquement mon 13e album. C'est pas du tout mon 3e album, mais il s'appelle Troisième Opinion parce que ça représente le 3e chapitre de ma vie, c'est-à-dire
1: t'es 25 ans,
0: voilà,
1: la vingtaine,
0: parce que j'ai fait Troisième Opinion, j'avais 20 ans. Maintenant, je l'ai commencé, j'avais 19 ans, et en fait, quand j'ai fait cet album, j'étais en mode, je me suis dit, ça m'intéresse plus de faire un disque de garage, ou faire un disque de folk, ou faire un disque de grunge. Ce que je veux faire, c'est faire un disque qui, sans vouloir paraître prétentieux, je voulais faire un disque qui ressemble à rien d'autre. Enfin, je voulais faire un disque qui ressemble à ce que moi j'aime.
1: Un disque qui te ressemble.
0: Voilà, c'est ça, exactement. Je voulais faire un disque qui me ressemble à moi.
1: Oui.
0: Et j'avais jamais fait ça.
1: Il n'y a aucune forme de prétention là-dedans.
0: Oui, mais.
1: Au contraire, c'est de la maturité, là, dans ces cas-là.
0: Oui, mais je veux dire, j'aurais pu mal m'exprimer et dire, genre, j'ai envie de faire un disque qui est génial. J'aurais pu dire ça, mais en fait, non. Mais juste envie de faire un disque qui me représente.
1: Je pense pas que les véritables artistes pensent comme ça.
0: Non, je pense pas non plus. À part si quelques artistes, mais ça, c'est pas des vrais artistes, quoi.
1: Oui,
0: c'est
1: j'ai bien dit véritables artistes.
0: Ah, pardon, excuse-moi.
1: C'est pas grave. Oui, parce qu'il y a des pseudo-artistes, il y en a beaucoup.
0: Ah, oui.
1: Et puis il y a les vrais de vrais qui voient pas les choses comme eux, quoi, en fait.
0: Ouais.
1: Alors, Hugo, tu es également présent ce soir pour nous parler de 5 titres que tu as choisi de diffuser dans le cadre de Give Me 5. Alors, ça va, le choix, il a pas été trop compliqué?
0: Ah, oh, si.
1: Si.
0: C'était dur.
1: Je suis désolé.
0: C'était dur, mais c'est pas ta faute, hein. C'est la mienne.
1: Non. C'est moi qui donne un petit peu le...
0: En fait, vu que l'émission, l'endroit où on enregistre, ça se passe pile à l'endroit où j'ai étudié. C'est-à-dire, moi, quand je suis arrivé à Bordeaux, j'étudiais ici, à Bordeaux-Montaigne.
1: D'accord.
0: En fait, j'étais juste là, je faisais de la musicologie. Et en fait, au début, je me suis dit, je vais choisir 5 chansons qui m'ont accompagné pendant que je faisais Troisième Opinion, parce que Troisième Opinion, quand je l'ai composé, j'étais ici, quoi, littéralement. Genre, il y a des paroles que j'ai écrites en cours.
1: Ok.
0: Genre, c'est vraiment un album que j'associe à ici. Donc, au début, je me suis dit, vas-y, je veux dire 5 chansons de l'album, et en fait, c'est bon, l'album, j'ai envie de passer à autre chose, quoi. Donc, dans le lot, il y a quand même des chansons qui représentent cette période. Mais.
1: Oui, parce qu'il n'y a pas une seule chanson de toi dans ton choix.
0: Dans les 5 tracks.
1: Ouais.
0: Bah bien sûr, je vais pas choisir mes chansons quand même.
1: Il y en a qui le font.
0: Ah oups, my bad. Mais non, je l'aurais jamais fait quand même.
1: Il y en a qui le font, je te le jure.
0: Ah ouais, non.
1: Il y en a même qui ont choisi 5.
0: Ah oui.
1: Ouais.
0: Ah bah pourquoi pas si ça les rend si ça leur fait plaisir. Moi j'avoue, j'avais pas compris ça, tu vois. Moi je pensais que c'était 5 chansons qui nous ont inspiré, tu vois. Mais je pense que même
1: à l'origine, oui, moi c'est ce que je préfère. Après les gens, ils font ce qu'ils veulent, ils ouais. amènent ce qu'ils veulent.
0: Non, mais même je préfère pas parler de mes chansons, je préfère que les gens
1: ils en parlent eux.
0: Ouais, je préfère qu'ils en parlent eux-mêmes.
1: Alors le premier titre que tu as choisi est un extrait du 8e album de l'artiste américain Alex Che. Alors, titré House of Sugar. Alors, il s'agit d'une chanson qui s'intitule Gretel. Alors, pourquoi avoir particulièrement choisi ce groupe-là et ce titre, enfin, cet artiste-là, parce que c'est pas un groupe, Alex G.
0: Ouais.
1: Cet artiste-là et ce titre-là, pourquoi?
0: Ben, j'ai voulu commencer avec Alex G parce que déjà, c'est un artiste, qui est hyper important pour moi.
1: D'accord.
0: Je dirais pas que c'est mon artiste préféré de tous les temps, parce que ce n'est pas le cas, mais c'est l'artiste qui m'inspire le plus et c'est l'artiste qui m'a le plus inspiré pour faire Troisième Opinion, tout simplement.
1: C'est pas vrai.
0: En fait, okay. Pour faire Troisième Opinion, il y a deux artistes qui m'ont énormément inspiré. Alex G et TH d'Afrique. Mais TH d'Afrique de...
1: De Bordeaux.
0: Oui, voilà. Mais TH d'Afrique était aussi très inspiré d'Alex G, donc c'est normal. Mais en fait, j'ai choisi cette chanson, Gretel, parce que... Enfin, déjà, tout l'album House of Sugar, pareil, c'est pas mon album préféré d'Alex G, mais c'est un album que je trouve... hyper inspirant. Je trouve qu'il y a de tout dans cette couleur et ça fait partie des rares albums aussi où quand je l'écoute, je vois des couleurs, je sens des... Enfin, je ressens une température, enfin, je ressens vraiment... Enfin, j'ai l'impression d'être dans un univers. Et en fait, enfin, je trouve que la couleur de l'album, c'est exactement la couleur de la pochette, c'est-à-dire une sorte de violet, un peu sombre, un peu gloomy, mais à la fois très, très brillant. Et en fait, c'est une couleur que j'ai voulu avoir sur l'album Troisième Opinion, c'est-à-dire des guitares folk sur de la musique très indie, avec des guitares qui ne ressemblent pas à des guitares parce qu'il y a beaucoup d'effets, ou utiliser des claviers, mais les utiliser pas pour avoir forcément des accords, mais pour avoir une nappe de son. Parce que par exemple, sur Troisième Opinion, je joue énormément de piano, mais je ne sais pas jouer de piano. Hein. je joue juste du piano parce que je voulais avoir une texture différente.
1: Il y en a plein qui ont débuté comme ça.
0: Ouais, mais en fait, je veux dire par là que j'ai pas du tout essayé de copier Alex G en faisant cet album, mais je veux dire, c'est un artiste qui m'a...
1: Oui, t'as juste influencé.
0: Il m'a influencé en fait. Dans sa façon de voir la musique et de faire... ouais, enfin, de composer dans le sens où quand t'écoutes Alex G, que tu aimes ou que tu n'aimes pas, tu sais que c'est lui, quoi. Genre, il y a vraiment une atmosphère, un mood, sa voix, les riffs, il y a une certaine nonchalance que j'adore aussi, qui est pas du tout prétentieuse, c'est juste une nonchalance très naturelle, parce que juste il chante sa chanson et qu'en fait, au fond, Alex G, c'est presque un artiste de country, mais avec une esthétique très indie. Enfin, vraiment, je l'adore. Et puis surtout, quand j'écoute cette chanson, je me revois à l'époque Troisième Opinion, où à l'époque, j'avais pas de voiture. Du coup, pour aller rendre visite à mes parents, je prenais le train depuis Bordeaux. J'allais jusqu'à Tarbes. Et genre, je me rappelle, c'était aussi l'époque du Covid. Du coup, il neigeait. Enfin, vraiment, ça me rappelle vraiment toute cette époque de Troisième Opinion, qui est aussi très marquée par la neige, par le confinement, la solitude et le fait d'être dans une ville où on se sent seul aussi.
1: Bordeaux ou Tarbes?
0: Bordeaux, parce que j'habitais pas à Tarbes, mais je veux dire, le train descend à Tarbes, mais mes parents n'habitent pas du tout à Tarbes. Mais enfin, tout Troisième Opinion, genre me rappelle ça. Et en fait, cette chanson-là, elle est, enfin, Gretel de Alex G, ben en fait, c'est, enfin, pour moi, si Troisième Opinion doit être résumé en une chanson qui n'est pas Troisième Opinion, c'est ça. Genre les field recording, les drones par-ci par-là, le fait aussi que ça reste quand même une chanson catchy. Genre, il y a un super couplet, un super refrain. Et c'est toujours quelque chose qui est hyper important pour moi. Genre, c'est hyper important d'être expérimental et de tester des choses dans les chansons, peu importe le style, que ce soit du rock, de la pop ou du rap ou de l'électro. Enfin, pour moi, c'est hyper important d'être expérimental, mais c'est aussi important de faire des chansons. Pour moi, donc voilà, je sais pas si je peux dire grand chose de plus. J'adore cette chanson. Et...
1: Il y a une phrase au sein de ce morceau qui dit « Good people gotta fight to exist ». que l'on peut naturellement traduire par « les gens bien doivent se battre pour exister ».
0: C'est littéralement ma phrase préférée de toutes les chansons, bah, de tous les temps.
1: Moi, elle m'a marqué, en tout cas, cette phrase.
0: J'adore cette phrase, et c'est vrai.
1: Mais personnellement, j'ai pas vraiment compris le sens, puisqu'il me semble évident que tout le monde doit se battre pour exister. Donc pour toi, il exprime quoi, là ?
0: Ça exprime que... Ça exprime n'importe quoi. Enfin, pour moi, ça veut juste dire que...
1: Oui. Enfin, c'est un ressenti que tout le monde a.
0: Oui, après bien sûr, chacun peut l'interpréter comme il veut. Mais c'est plutôt pour dire...
1: Parce que ce ressenti, on peut l'avoir envers soi-même, déjà.
0: Bien sûr.
1: Comme on peut l'avoir envers les autres, aussi. Alors, toi qui as vécu une jeunesse un peu plus solitaire et tout ça...
0: Après, je dis pas que lui, il voulait dire... ça, quand il dit, oui, les bonnes personnes doivent se battre pour exister, mais moi je l'interprète que quand tu es toi-même et que tu n'es pas fake et que tu es surtout, bah oui, que tu es toi-même, bah tu dois te battre pour prouver, enfin, pour faire partie, pour prouver que tu vaux mieux que les autres. Alors que la plupart des gens qui sont, enfin, je sais pas comment expliquer, mais il y a des gens qui font exprès enfin, je sais pas comment expliquer. Il y a vraiment des gens qui veulent profiter
1: des autres,
0: mais enfin, je sais pas comment expliquer avec mes propres mots.
1: Ça
0: mais,
1: s'appelle la facilité, ça.
0: Ouais. Non, mais en fait, je suis toujours en train de réfléchir, mais je sais pas comment expliquer. Pour moi, la phrase elle suffit à elle-même seule. Je veux dire, c'est facile de se faire marcher dessus quand on est nous-mêmes.
1: Si on le veut bien.
0: Ouais. Franchement, c'est dur. Hein.
1: Si tu le veux pas, il y a personne qui te marche dessus.
0: Ouais, après ça dépend des gens. Il y a des gens qui se laissent pas marcher dessus. Il y en a d'autres qui se laissent marcher dessus parce qu'ils
1: le veulent bien. Parce qu'ils savent pas faire autrement.
0: Je dirais pas qu'ils le veulent bien. Moi, je suis pas d'accord. Je pense que c'est plutôt parce que c'est dur aussi de pas se laisser marcher dessus.
1: Mais des fois, c'est une facilité de se laisser marcher dessus. T'as l'impression d'exister quand on te marche dessus. T'as l'impression quand t'as l'impression d'être important entre guillemets aux yeux des autres de te faire marcher dessus parce qu'on te marche dessus.
0: Ah oui, ok, d'accord. Non, je pensais pas du tout. Est-ce que tu disais, je pensais totalement autre chose.
1: Ok.
0: Oui, je suis d'accord. Oui, non, mais je suis totalement d'accord avec toi.
1: D'accord.
0: Non, pardon.
1: Non, il y a pas de pardon.
0: Je pensais que tu parlais d'autre chose. En mode, c'est facile de. Tu vois, c'est facile de se laisser aller ou tu vois des trucs comme ça. Moi, je pensais que tu parlais de ça, quoi.
1: Il y a ça aussi, mais ouais, je pense pas que ça concerne la phrase en question.
0: Je pense pas non plus.
1: Mais je suis entièrement d'accord avec toi, c'est une chanson magnifique.
0: C'est une chanson magnifique, ouais.
1: Ouais. Et dans quelles circonstances l'as-tu découverte, cette chanson ? Tu te souviens ou pas ?
0: Ben, sincèrement, je sais pas. Enfin, j'ai découvert Alexi un peu par hasard. Ouais, j'ai découvert Alexi un peu par hasard en 2019.
1: En diguant, quoi.
0: Ouais, bah en fait, bah justement, TH d'Afrique, Toineau.
1: Comment ?
0: TH d'Afrique.
1: Oui.
0: Qui s'appelle Toineau dans la vraie vie. En fait, je savais que c'était un gros fan. Et en fait, il m'avait fait écouter Alexi. Et en fait, du coup, moi, je m'étais renseigné un peu de mon côté. J'avais écouté ses albums. Et en fait, quand il m'a fait découvrir Alexi, il venait de sortir, du coup, cet album House of Sugar. Du coup, en fait... J'étais allé écouter, quoi, par curiosité, ce nouvel album, quoi. Et j'étais vraiment marqué par cette chanson-là, quoi.
1: Voilà. C'est donc le premier choix d'Hugo, Alexi.
0: Absolument.
1: Donc, qui avait ajouté le prénom Sandy, entre parenthèses, pour se nommer à cette époque.
0: Ouais. Mais je pense que c'était plutôt pour une question de référencement, je pense.
1: Peut-être.
0: Parce qu'à l'époque, je crois que c'était pas si connu que ça, Alexi. Et du coup, il a sorti deux albums.
1: C'est quand même le huitième album.
0: Oui, mais je crois que c'est le premier album qu'il a sorti sur label Domino's, je crois.
1: Ou alors il était fou amoureux d'une Sandy.
0: Je sais pas, je connais pas très bien sa vie, sincèrement.
1: Moi non plus. Ou alors ça fait partie de l'histoire de Gretel, comment elle s'appelle ? Ansel et Gretel, je crois.
0: Waouh.
1: Le conte.
0: Là, je préfère rien dire, je sais pas.
1: Okay.
0: Je ne suis pas du tout renseigné sur les chansons d'Alexi, quoi.
1: Bon, c'est pas grave. Donc, cet extrait de l'album titré House of Sugar, et c'est paru en 2019 via le label Domino. On l'écoute tout de suite.

0: Gretel d'Alexi à l'instant, vous écoutez Give Me Five et je suis en la très chouette compagnie d'Hugo Carmouze, artiste, musicien, réputé sous le pseudonyme d'Opinion ou d'Opinion, comment tu dis toi?
1: Oh, ça dépend, hein. J'ai fait exprès de choisir ce nom justement, oui, ça je le dis comme ils veulent. Quoi. Tu peux okay. Même le dire à l'espagnol si tu veux.
0: Ouais, Opinion. C'est... Alors Hugo qui est venu en apportant 5 morceaux de son choix qu'il juge primordiaux et que l'on va découvrir les uns après les autres au cours de l'émission. Alors, le second titre choisi est l'un du célèbre groupe anglo-irlandais My Bloody Valentine que j'ai vu en live. Wow. Et le morceau s'intitule Chiffon Now et fut édité en 2013. Alors pourquoi as-tu opté pour My Bloody Valentine et ce titre-là en particulier?
1: Pareil en fait, un peu pour la même raison qu'Alex G, dans le sens où c'est un groupe qui est très important pour moi. J'ai un peu une relation amour-haine avec ce groupe parce que je me rappelle, j'avais découvert ce groupe quand j'étais au collège, parce qu'au collège je voulais écouter tous les groupes cultes. Enfin, je voulais avoir une culture, quoi. Donc, j'étais en mode, ok.
0: T'avais du travail.
1: Ah, j'avais du travail, hein. Franchement, c'est dur. Mais en fait, quand j'ai commencé à être pote. Non, pas du tout. J'allais parler du flipping, mais en fait, au collège, je connaissais pas le flipping. Mais en fait, j'ai découvert juste My Bloody Valentine totalement par hasard, parce que j'avais vu la pochette Loveless sur internet. Mm-hmm. Et en fait, à l'époque, l'album était pas en streaming, je crois. Donc, en fait, la seule façon d'écouter, c'était soit de l'acheter. Ou soit de le télécharger sur des sites obscurs. Et en fait, je me rappelle que je l'avais trouvé sur YouTube et la qualité était pourrie du son. Et j'étais en mode, oh là là, c'est quoi cet album? C'est pas bien, j'aime pas le shoegaze, quoi. Et en fait, genre, je me suis rendu compte plus tard qu'en fait, c'était le son de l'album, quoi. Il est comme ça. Mm-hmm. Et en fait, en grandissant, en fait, j'étais toujours en mode, ouais, j'aime pas le shoegaze, je comprends pas. Et en fait, à un moment, j'avais écouté cet album qui est le troisième album de My Bloody Valentine qui s'appelle MBV, qui est sorti, je crois, 22 ans après Loveless. Mm-hmm. Et je suis tombé amoureux direct de ce disque. Et en fait, grâce à ce disque, j'ai réussi à réécouter Loveless et maintenant je trouve que c'est un chef-d'œuvre. Je pense juste que quand j'étais enfant, j'étais pas prêt. Enfin, j'avais pas l'oreille prête à un truc comme ça, quoi. Mais, tout ça pour dire que j'ai choisi Chiffon Now, du coup, du troisième album, parce que c'est un album qui aura toujours une place particulière dans mon cœur. Enfin, c'est un album que j'écoutais beaucoup quand j'étais au lycée, quand j'étais à l'internat. Et en fait, à l'internat, je faisais beaucoup des crises d'angoisse. Je faisais vraiment des crises d'angoisse dans le sens extrême où je m'enfermais dans les toilettes, où je croyais que j'allais mourir, où je pensais que j'allais m'évanouir, mais je le faisais pas. Enfin, je faisais vraiment c'était vraiment une période où j'étais malade, mais je sais pas de quoi. Et en fait, quand j'ai découvert My Bloody Valentine, en fait, quand j'ai écouté cet album, ça m'a toujours aidé à me calmer et à me relaxer. Et ça m'a aidé surtout à dormir. Et je dis pas du tout par là que c'est un album ennuyeux. C'est un album que je trouve passionnant, mais je veux dire, c'est un des rares albums qui m'aide à me calmer. Et en fait, j'ai compris avec cet album que la musique, que la musique, pour moi, c'est pas juste des notes, c'est aussi quelque chose de très psychologique. Enfin, je sais pas comment expliquer, je m'exprime très mal ce soir, mais.
0: Non, ça va. Mais, ça dépend des musiques, surtout.
1: Ouais, mais en fait.
0: Mais il y a des musiques effectivement qui.
1: Ouais, et en fait.
0: Il y a des musiques qui t'aident en tout dans la vie.
1: Bien sûr, non mais bien sûr.
0: Qui t'aident à ouvrir les yeux, qui t'aident à avancer, qui t'aident à penser, qui t'aident à.
1: Ouais.
0: Et puis t'en as d'autres, non, ça accompagne une vie comme ça.
1: Ouais, c'est vrai. Mais My Bloody Valentine, je pense que c'est. Ça m'accompagne, mais c'est pas. Pour moi, j'écoute pas My Bloody Valentine dans la voiture ou en soirée. Enfin, pour moi, c'est vraiment. Pour moi je le vois un peu comme une sorte de méditation presque, sans vouloir paraître trop cliché, quoi.
0: Non, mais, je suis d'accord.
1: Et en fait, Chiffon Now, déjà je trouve que c'est une chanson magnifique. Enfin, j'adore. Enfin, pour moi les guitares. Enfin, pour moi c'est le morceau avec le plus de fuzz et pourtant c'est le morceau le plus doux que je connaisse presque. Enfin, genre j'ai l'impression d'écouter un océan, quoi. Et j'adore
0: ça. C'est beau ce que tu dis, ouais.
1: Ouais, j'ai l'impression d'écouter un océan. J'ai jamais compris les paroles. Mais après c'est pas le but, parce que par exemple pour l'anecdote, My Bloody Valentine, ils ont fait exprès de supprimer les paroles de Spotify et je crois même de Genius, je crois. Mm-hmm. Donc vraiment c'est une volonté chez eux, je crois, de pas, enfin, que les gens ne comprennent pas les paroles, donc pourquoi pas. Mais j'adore cet album. Et pareil, c'est pour moi c'est un album aussi qui m'a un peu inspiré dans Troisième Opinion, dans le sens où C'est aussi pour ça que, par exemple, la première chanson de Troisième Opinion, Neige Florale, il y a du drone. Parce que quand je faisais Troisième Opinion, je faisais aussi beaucoup de crises d'angoisse parce que j'étais stressé de la ville, j'étais stressé de l'université. Enfin, je me sentais seul et j'avais tendance à refaire des crises d'angoisse, même si c'était moins extrême qu'au lycée.
0: Pourquoi refaire ? T'en faisais aussi avant d'arriver sur Bordeaux ?
1: Oui, j'en faisais à l'internat, du coup. À l'internat, j'étais pas du tout à Bordeaux, pardon, je l'ai pas dit. Mm-hmm. Mais quand j'étais au lycée, à l'internat, j'étais à Condom. C'est à 1 heure de Bordeaux, à peu près 1h30. Mm-hmm. Enfin, voilà. Et j'ai...
0: Tu es resté combien de temps dans cet internat ?
1: Bah, tout le lycée, du coup. Donc, je sais plus combien d'années ça fait.
0: Ben ouais, ça 4, 5.
1: 3 ou 4, je sais pas. Ouais, j'ai 4, oublié.
0: Non, 4.
1: Enfin, ça compte pas la dernière année, parce qu'après il y a eu la première.
0: Covid. Non, 3.
1: Ah oui, voilà, c'est ça. Donc, ouais, je suis resté.
0: Ah, tu la redoubles.
1: Ah non, celui-là, non, c'est bon. Hein. Ah, celui-là, non, je le redouble pas. Hein, c'est bon. Ça dégage. Non, mais. Ouais, je suis resté 3 ans, mais. Même si j'ai adoré être au lycée, enfin, l'internat, c'était. Enfin, je veux dire, même si j'avais des copains, c'est dur, quoi, l'internat. Franchement, j'ai pas trop aimé cette expérience. Et genre. Enfin, je sais pas, dans ma chambre, j'avais des mecs qui ronflaient et tout. Enfin, vas-y, flemme. Et du coup, genre.
0: La vie en communauté, et encore, oui. T'as été exempté du service militaire, c'est encore pire.
1: Ouais, j'avoue, non, je me plains pas, je retire ce que j'ai dit, j'ai une super vie. Okay, je retire. J'avoue, je suis désolé.
0: Non, pas mais, du tout. Mais je te comprends.
1: Mais, ouais.
0: À partir du moment où tu veux dormir tranquille et qu'il y a un connard qui arrête pas de ronfler, même si c'est pas un connard dans la vie, sur le moment, c'est un connard, quoi.
1: Oh. Ouais, vas-y, on va dire ça.
0: Ben oui.
1: Mais parce que je voulais dire, j'ai pas balancé l'anecdote du ronflement pour rien. Je voulais balancer aussi l'anecdote du ronflement parce que j'ai écouté aussi Ma Bloody Valentine pour en mode pour avoir de la musique pour pas entendre les ronflements et parce que cet album, comme il est pas très violent cet album, ben je préfère écouter de la musique qu'entendre un gars ronfler quoi. Donc maintenant. Mais bref. Mais du coup, cet album là. M'a beaucoup inspiré et en fait c'est grâce c'est surtout cette track là qui celle qui ouvre l'album qui m'a inspiré à ouvrir l'album Troisième Opinion avec du drone en fait et je me suis dit j'ai envie d'avoir un album Troisième Opinion quand je l'ai fait je me suis dit j'ai envie de faire un album pour moi d'une certaine manière je veux dire je l'écoutais pas moi-même mais faire un album comme si c'était pour moi et en fait
0: qui te ressemble
1: voilà et faire un disque qui ouvre avec du drone pour moi je me suis dit si un jour je refais du je sais pas une crise si je me mets Neige Florale et que je me mets tout le reste de l'album je sais que je vais me calmer quoi et c'est un peu le même effet avec cet album là MBV c'est un album qui a vraiment un effet ça me relaxe ça me fait du bien quoi.
0: Mais quoi qu'il en soit, nous allons diffuser ce second titre, judicieusement choisi par Hugo, à l'occasion de ce 66e épisode de Give Me Five. Il s'agit donc de My Bloody Valentine et la chanson s'intitule She Found Now. Elle est extraite de l'album MBV, un acronyme du nom du groupe, et édité en 2013 via MBV Records. Le même acronyme qui n'est autre cette fois que le propre label de My Bloody Valentine. Alors c'est le second choix d'Hugo sur Campus Bordeaux.

0: My Bloody Valentine, à l'instant, vous écoutez Give Me Five, dont je rappelle le concept, qui est de découvrir 5 titres primordiaux aux yeux de mon invité du jour, qui nous explique le pourquoi du comment de ses choix. Alors ce soir, c'est Hugo, musicien, vocaliste au sein du projet Opinion, qui se prête à l'exercice. Le titre suivant que tu as sélectionné, cher Hugo, est un plongeon au cœur du mouvement pop-rock américain contemporain, puisqu'il s'agit de l'artiste Michael Gordon, plus réputé sous le pseudo de MKG.
1: McGee, ouais.
0: Maggie, on
1: ouais,
0: dit Maggie.
1: Ouais, ça se prononce comme ça.
0: Autant pour moi.
1: Oh, t'inquiète. Alors, Michael Gordon.
0: Michael Gordon, yeah. Et tu as opté pour le titre How Many Miles, extrait de l'album Two Star and the Dream Police, édité en 2024. Là encore, pourquoi ce choix? Pourquoi lui?
1: Bah là, j'ai voulu mettre une inspi beaucoup plus récente, dans le sens où...
0: Oui, parce que l'album a 2 ans juste.
1: Ouais, là je me suis dit, là je vais pas mettre un truc en rapport avec Troisième Opinion. Là je voulais vraiment mettre un artiste que j'ai découvert du coup quand l'album est sorti. Moi je fais partie des faux fans, je connaissais pas du tout avant, je l'ai découvert avec cet album.
0: Il en a sorti qu'un en plus.
1: Oui, enfin avant il avait sorti des mixtapes quoi.
0: Tout à fait.
1: Bon, c'est des albums reniés quoi d'une certaine manière. Mais enfin on va dire que ça c'est son premier vrai album quoi, on va dire. Mais enfin moi je fais partie des fake fans du coup qui l'ont découvert avec ce disque et. Et en fait, quand c'est sorti, je l'avais écouté un peu par curiosité parce que j'aimais bien la pochette. J'étais en mode, waouh, on dirait un screen d'un film Batman et tout. Et en fait, j'ai écouté et j'étais en mode, waouh, c'est intéressant. On dirait un peu si Justin Bieber il chantait sur des démos de Prince quoi. Et j'étais en mode.
0: C'est pas faux. Il y a un côté très 80s en tout cas.
1: Oui, grave. Et en fait, genre j'avais écouté l'album une fois. J'étais en mode, waouh, c'est intéressant, ok. Et en fait, j'ai pas forcément repensé. Et en fait, plus tard dans l'année, je me suis rendu compte que je faisais que l'écouter, quoi. À un moment, je me suis dit, ah, c'est bizarre, je l'écoutais en boucle. Et en fait, je sais pas, genre, ça fait partie de ces albums qui m'inspirent trop, dans le sens où c'est des albums qui sont très loin d'être parfaits. Et genre, il y a plein d'imperfections. Ça s'entend que c'est enregistré un peu à l'arrache. Je pense même qu'il a enregistré en 2 jours, sincèrement, ou en 5 jours. Mais il y a trop de charme. Et surtout, enfin, je trouve que. Enfin, ce que j'adore avec ce disque, c'est que déjà, c'est hip. Enfin, c'est pas. Alors, ça paraît ambitieux parce que c'est pour nous, pour des oreilles de 2000 ou des trucs comme ça, on se dit waouh là là, j'ai jamais entendu ça de ma vie. Mais en fait, ce qu'il fait, c'est juste qu'il utilise du vieux matos des années 90 qui est considéré comme kitsch, qui vaut plus rien.
0: Et voire même 80, j'étais
1: oui.
0: Là pour certains trucs, oui.
1: Ouais, ça dépend quoi, mais ouais, enfin bref, j'ai pas envie de faire le digger, mais ouais, 80-90 quoi.
0: Okay.
1: Et genre, en fait, il arrive à rendre. Enfin, il arrive à rendre un son très kitsch et qui peut même ouais, être kitsch et un peu vieillot et réussir à faire quelque chose de hyper moderne, un peu stylé, un peu nonchalant et quand même réussir surtout à faire des vraies chansons parce que c'est pas juste des idées par-ci par-là, c'est pas juste et regardez, j'ai un son bizarre. C'est aussi des belles mélodies, c'est catchy et c'est surtout bizarre et j'adore parce qu'un disque comme ça, genre moi quand j'écoute ce disque, je suis en mode. Même si ça ressemble à plein de trucs, ça me fait penser à du vieux Prince, ça me fait penser à Dijon, des trucs comme ça. Je sais pas pourquoi. Genre, je me dis, quand j'ai envie d'écouter ce style, je pense qu'à lui. Du coup, maintenant, enfin, je trouve qu'il a réussi à recréer un son en partant d'un truc qui existe déjà depuis des années, quoi.
0: Mm-hmm.
1: Et ça, je trouve ça hyper excitant. Et c'est un truc que je sais pas. Enfin, j'adore.
0: Mais que pas grand monde n'arrive à faire, en fait.
1: Exactement. Bah c'est ça qui est dur. Enfin oui, c'est ça aussi, c'est dur en fait, genre de réussir à recréer un son alors que tout a déjà quasiment été fait.
0: Mm-hmm.
1: Mais surtout recréer un son avec des choses qui existent déjà dans un monde
0: avec
1: où...
0: originalité en fait.
1: Voilà, genre surtout dans un monde où on essaie toujours de créer un nouveau truc. Genre lui, il a réussi à créer quelque chose avec un pedalboard digital qui vaut 100 euros, et genre il sort l'album, maintenant le pedalboard il vaut 3000 euros, enfin man, genre bon, bien sûr je n'encourage pas du tout ça, mais je trouve ça beau gosse.
0: Chacun veut ce qu'il veut au final.
1: Non mais beau gosse quoi, moi je trouve ça trop bien.
0: Cool.
1: et je sais pas, moi en plus ça je trouve que je l'associe un peu à toute l'année, un peu 2024, parce que en 2024 il y avait aussi des disques qui sortaient qui ont pas été enregistrés de façon un peu particulière, ou enfin pour moi ça représente vraiment cette époque là de disques qui sortent qui sont excitants et d'un coup il se passe plus rien, enfin je sais pas comment expliquer là, mais Bref, c'est un super disque, j'adore.
0: Ok, vas-y, redis-moi le nom de l'artiste.
1: McGee.
0: Voilà. Donc, on va tout de suite.
1: Ça s'écrit mk.gee.
0: Tout à
1: pour,
0: fait.
1: Pour ceux et celles et ceux qui aimeraient à la radio et qui veulent écouter.
0: Donc la chanson que tu as choisie s'appelle How Many Miles. Elle est extraite du seul et unique album paru de l'artiste jusqu'à présent, un album qui s'intitule Two Star and the Dream Police et qui s'est vu édité via le label R&R Digital. Donc c'est le troisième choix d'Hugo dans Give Me Five.

0: Pour les retardataires, vous écoutez Give Me Five et je suis en l'excellente compagnie d'Hugo Carmouze, producteur, vocaliste et multi-instrumentiste au sein de son projet Opinion. Opinion qui jouera par ailleurs la semaine prochaine sur Bordeaux, le vendredi 29 mai, pour le lancement du festival Relâche, initié par Allez les filles, au parc aux Angéliques. Alors c'est à partir de 18h, il y aura également Zo Crowd. Qui viennent de je ne sais plus d'où. Ça, il y a Los Rotundes et un autre groupe bordelais qui s'appelle Magnetics 2 qui seront aux côtés d'Opinion. Alors, c'est un événement qui sera par ailleurs entièrement gratuit. C'est cool.
1: Ah oh ouais.
0: Et, mais tu souhaites ajouter autre chose à ça?
1: Non, mais trop hâte.
0: T'as d'autres concerts aussi?
1: Ah, à Bordeaux, non. Là, c'est un peu le seul concert. Après, on a un concert, je crois. Je crois que c'est le 1er août, mais c'est au-dessus de. C'est au Celebration Days Festival, c'est un peu au-dessus de Paris.
0: Ok, donc, cool.
1: Ouais, je suis content aussi. J'ai hâte. Mais je veux dire, à Bordeaux, il y a. Pour l'instant, enfin, il y a d'autres concerts, mais il ne faut pas l'annoncer encore.
0: Ok.
1: Donc, plus tard.
0: Ça sera la surprise.
1: Ouais.
0: Hugo, ton quatrième choix musical, alors, puise quant à lui dans les tréfonds du rock britannique saupoudré de pop, puisque tu as opté pour le groupe The 1975, qui s'était d'ailleurs fait remarquer en France en 2020 lors de sa collab avec la jeune militante suédoise Greta Thunberg.
1: Yeah.
0: Là, tu as choisi un titre édité 2 ans plus tard, en 2022, intitulé Looking for Somebody to Love. On dirait un titre Queen. Alors là encore. Pour...
1: Oh merde!
0: Encore.
1: T'imagines, t'as téléchargé la mauvaise track.
0: Non. Là encore, pourquoi as-tu spécifiquement.
1: Oh,
0: find me somebody to love.
1: Ah, ça marche. Hein. Je suis sûr que c'est un clin d'œil. Hein.
0: C'est possible. Donc pourquoi tu as choisi ce groupe-là justement?
1: Ben pareil, enfin je dis pareil à chaque fois, mais enfin pareil parce que j'aime, mais je suis un gros fan de ce groupe depuis que je suis au lycée. J'ai un peu découvert par hasard au lycée. Franchement, je me rappelle même plus. J'ai dû découvrir ça sur Instagram.

0: que j'aimais les chansons, mais je connaissais rien du groupe, je connaissais même pas le nom des membres.
1: Ok.
0: J'écoutais même pas les albums en entier, quoi. J'écoutais juste des chansons par-ci par-là. Et en fait, depuis les deux dernières années, à peu près, non, depuis trois ans, j'écoute vraiment de façon intense ce groupe. Vraiment, j'écoute les albums et je commence vraiment à m'intéresser. Et en fait, j'ai voulu mettre cette chanson, Looking for Somebody to Love, qui est sur l'album Being Funny in a Foreign Language, mm-hmm. Qui est en fait, pour l'instant, le dernier album qu'ils ont sorti. Et c'est un album qu'ils ont produit avec Jack Antonoff, qui est un gars qui a produit pas mal de disques de pop de ces dernières années, genre Taylor Swift, Lord, Sabrina Carpenter. Enfin voilà. Enfin après je sais pas ce qu'il a fait tout, mais il a aussi son groupe qui s'appelle Bleachers. Et en fait, Jack Antonoff, c'est un gars, il a son son, quoi. Ça fait partie de ces gars. Si tu bosses avec lui, tu sais que ton album il va avoir un son,
1: okay.
0: Un certain son. Et en fait, moi ce que j'adore avec ce gars et surtout avec cet album là où il y a la chanson, c'est que en fait ce gars il fait de la pop, mais il arrive à le produire avec des sons hyper acoustiques, hyper froids. Limite il enregistre comme si c'était un groupe de rock.
1: Et oui, c'est vrai.
0: Et
1: c'est
0: en vrai. Fait c'est pas du tout rock, quoi. Genre c'est,
1: non,
0: c'est hyper pop. Il y a des guitares, il y a des synthés, mais j'aime trop. Enfin j'aime tout l'album. C'était hyper dur de choisir une chanson déjà, mais j'ai voulu mettre Looking for Somebody to Love parce que je voulais une chanson un peu catchy, après le MBV et le Maggie, je voulais un truc un peu plus upbeat, quoi. Mais je sais pas, enfin j'adore ça, enfin j'adore le son de l'album, le fait que c'est des chansons pop, ça n'invente rien du tout, mais c'est juste bien fait, c'est des bonnes chansons. Il y a ce son quand même hyper froid, comme si c'était mal enregistré, comme si c'était enregistré sur bande ou sur tape. Enfin, c'est sûr, c'est enregistré sur tape, mais enfin, c'est totalement anti-pop. Il rajoute même des bruits de field recording par-ci par-là, des bruits de gens qui parlent dans le couloir.
1: C'est de la pop anti-pop.
0: Ben
1: quelque part, ouais.
0: Ouais, enfin d'une certaine manière. Enfin, je trouve qu'il y a un côté hyper. Enfin, j'aime trop ce livre parce qu'à chaque fois que je l'écoute, j'entends des trucs que j'entendais pas avant. J'entends soit des violons ou des guitares 12 cordes que j'avais pas entendu, ou genre des gens qui parlent dans un couloir alors que, enfin, normalement, t'es pas censé faire ça. Et je sais pas, c'est un disque. Encore une fois, c'est un disque qui est pas si original que ça, il n'invente absolument rien, c'est juste de la pop. Mais c'est bien fait et je trouve que quand j'écoute cet album, ça me donne, à chaque fois que je l'écoute, j'ai envie d'enregistrer, j'ai envie de produire, quoi.
1: Ah cool.
0: Ça m'excite, quoi, ce genre de musique ou genre ça se sent quand ils étaient en studio, ils étaient en mode OK, on a une bonne chanson pop, comment on va faire pour la détruire au maximum mais quand même garder le fait que ce soit catchy et genre je sais pas, je trouve ça cool.
1: Mais nous allons immédiatement l'écouter. Il s'agit donc de Looking for Somebody to Love, extrait de l'album Being Funny in a Foreign Language, édité en 2022 via le label Dirty Heat.
0: Yeah.
1: C'est le quatrième et avant-dernier choix d'Hugo dans ce 66e épisode de Give Me Five.

0: Ah, vous écoutez Gimme Five via les ondes de Radio Campus Bordeaux et je suis en la compagnie d'Hugo Carmouze du projet musical Opinion. Alors, le nouvel album d'Opinion commence à prendre forme,
1: ouais,
0: en fait.
1: Petit à petit, doucement mais sûrement.
0: Doucement
1: mais
0: sûrement.
1: Ouais, fin. Ouais, je prends le temps. En fait, c'est un peu comme Troisième Opinion dans le sens où j'ai beaucoup d'idées très différentes parce que Troisième Opinion, c'est un disque qui m'a pris 2 ans à faire. Et après ça m'a pris 2 ans à le sortir encore. Mais là cet album c'est un peu pareil, genre il y a plein de morceaux qui ont rien à voir. Il y a des morceaux très indie, il y a des morceaux très grunge, il y a des morceaux très pop, il y a des morceaux folk. Ça part un peu dans tous les sens et j'ai quand même envie de faire un album court. Donc c'est assez dur, mais chill, ça va arriver à un moment quoi.
0: Ok. Bon, alors pour le dernier titre de l'émission, tu as choisi un morceau du projet américain géré par Will Anderson et réputé sous le nom de Hotline TNT. Alors tu as opté pour le titre Stampede, extrait de l'album 19 in Love, autoproduit par l'artiste en 2023. Alors à plusieurs égards, je reste un peu étonné que tu aies choisi ce projet de Will Anderson, parce que ça me fait indéniablement penser à ta manière, à toi, d'aborder la musique. Sa manière à lui, même si vos styles ne se ressemblent pas. Lui, il est DJ en prime.
1: Oui, c'est vrai.
0: Sous le pseudonyme de
1: Big Poison.
0: Ouais,
1: c'est vrai.
0: Fait. Et il autoproduit des mixtapes. Alors, mais autrement, de par ta culture, moi, je te verrais bien faire cela, toi aussi, des mixtapes.
1: Ouais.
0: Ça pourrait être super intéressant.
1: Ouais, j'y ai pensé, mais.
0: Ça demande du temps.
1: Mais j'y ai pensé parce que j'adore l'univers des mixtapes, faire des. Enfin, je sais pas.
0: Mais son univers à lui, moi, me ramène vraiment indéniablement au tien.
1: Ouais, bah parce que c'est une giga inspiration. Hein. C'est pour
0: parce
1: ça
0: qu'il
1: que
0: est tout seul aussi le mec derrière son.
1: Ouais.
0: Derrière son big project quoi.
1: Ouais, c'est un peu le fou du bus, hein. Sincèrement.
0: Bah, un peu comme toi.
1: Ouais, bah littéralement, c'est pour ça. Et genre enfin justement, j'ai choisi Hotline TNT parce que déjà je me retrouve vachement en lui. Après oui, on fait pas la même musique, mais je trouve qu'il y a ce même. Enfin, Hotline TNT, d'un point de vue extérieur, on pourrait penser que c'est un groupe, mais en fait, c'est lui qui est tout seul,
0: tout
1: il fait,
0: fait
1: tout.
0: En concert, il est comme toi, il s'entoure de musiciens.
1: Ouais.
0: Mais il est tout seul à l'origine.
1: Ouais, il est tout seul et surtout, ben, enfin, les deux premiers albums, il les a fait tout seul. Le troisième album, il a fait l'effort de le faire avec un groupe.
0: Ils étaient deux, hein.
1: Non, un vrai groupe, un mode de 4 personnes, quoi.
0: T'es sûr?
1: Ah oui, je suis sûr. Parce qu'en fait, il a eu un line-up à peu près stable. Ça a duré la sortie de l'album, et quand l'album est sorti, les membres, ils sont partis, quoi. Et du coup, c'est redevenu il s'est refait comme avant, à jouer avec des gens au hasard, quoi. Mais ouais, j'ai choisi Hotline TNT parce que, enfin, déjà, je me rappelle que quand j'ai découvert Hotline TNT, j'étais un peu dans une période où le rock m'ennuyait, de façon générale. Mm-hmm. Moi, j'ai toujours fait du rock parce que ben, j'ai appris par ça et je fais ce genre de musique. Donc, pour moi, c'est un peu le choix de sécurité, entre guillemets, faire du rock, même si j'aime pas du tout dire ça parce que j'aime le rock toujours.
0: Mm-hmm.
1: Mais je sais que avant de découvrir Hotline TNT, j'avais un peu une période où je me disais, y a aucun groupe de rock qui m'excite ces temps-ci. Et en fait, quand j'ai découvert Hotline TNT, j'ai découvert une musique qui était à la fois indie, mais à la fois, enfin, il y a des inspirations très shoegaze, mais c'est pas non plus du shoegaze. Il y a des sur la track que j'ai choisie, il y a pas du tout ça, mais sur d'autres chansons, il y a des inspirations beaucoup plus électroniques. Parfois, il sample même des batteries de hip-hop.
0: Mais mm-hmm. Il a un côté DJ, ce mec.
1: Ouais, ben bah, parce qu'il aime ça. Bah, il écoute que ça en fait, genre Enfin, il a vraiment. En fait, c'est ouf parce qu'il a une culture hardcore punk et une culture rap. Et après, il fait souvent des interviews où les gens disent ouais, Hotline TNT, groupe de shoegaze. Et à chaque fois, il dit mais moi, j'écoute pas du shoegaze quoi. Le seul groupe de shoegaze que j'écoute, c'est My Bloody Valentine. Mais
0: en même temps, il en fait un peu.
1: Lui, il fait partie un peu de ces artistes qui font du shoegaze. Pas parce que ils veulent faire du shoegaze, mais ils font du shoegaze parce que juste il y a trop de guitares, il y a plein de parties, c'est un mur du son quoi, littéralement. Mais en fait, si on part du principe qu'un mur du son c'est shoegaze, bah sincèrement, tout et n'importe quoi peut être du shoegaze. Mais après, bon, j'ai pas envie d'avoir cette discussion là, parce que sincèrement, on s'en fout. Mais enfin, j'ai choisi surtout Hotline TNT parce que déjà, bah, c'est un peu un projet qui m'a permis de recroire un peu au rock, qui m'a redonné un peu de l'excitation à ce genre. Aussi, j'ai choisi ça parce que ça m'a beaucoup, enfin, surtout cet album-là, 19 Love, même si c'est pas mon préféré. Personnellement, mon préféré, c'est l'album d'après qui s'appelle Cartwheel. Mm-hmm. Mais ce premier album, 19 Love, c'est un album qui m'a énormément inspiré pour faire l'album Horrible, qui est mon album, c'est l'avant-dernier album que j'ai sorti, qui est un album qui est, enfin, pour celles et ceux qui connaissent pas, c'est un album hyper fort, hyper saturé, enfin, c'est vraiment de la distorsion tout le temps. Donc, d'où le nom Horrible, même si c'est pas que pour ça, mais c'était aussi un clin d'œil au son, quoi. Mais en fait, genre, quand j'ai fait Horrible, j'étais dans une période où j'étais tellement perfectionniste du son, je voulais tellement faire des albums qui sonnent bien, et j'étais tellement jamais satisfait de moi que j'ai un peu fait une sorte de burn-out. Et en fait, pendant ce burn-out, je me rappelle très bien qu'il y avait une période où j'écoutais que de la musique très saturée ou très lo-fi. Et en fait, quand j'ai fait Horrible, je me suis dit, bah là, j'en ai marre, je veux faire un disque qui me ressemble pour l'époque, parce que mm-hmm. maintenant, je serais incapable de refaire un disque comme ça, mais un disque qui me ressemble, c'est-à-dire un disque qui est honnête, qui est violent, qui est droit au but, mais qui reste quand même catchy, c'est-à-dire avec des belles mélodies, des bons riffs, genre pas juste de la violence gratuite, mais genre du catchy, mais une certaine nonchalance par le son qui est violent. Et en fait, Hotline TNT, voilà, j'ai voulu mettre ça parce que c'est quand même une grosse inspiration. Et en plus, ça, c'est aussi pour la petite anecdote, on a joué avec eux il y a 3 ans. On a joué avec eux à Bordeaux. On les a fait jouer à Les Filles et on a fait leur première partie. Et c'était trop bien. C'était vraiment une superbe soirée. Et en fait, à ce moment-là, je me suis aussi rendu compte que c'est des gars comme nous, quoi. Ben genre, oui. C'est des passionnés. Genre, c'est pas juste des, tu vois, c'est pas juste des, je sais pas, des Michael Jackson, tu vois, j'en sais rien, tu vois. Genre, c'est...
0: Sûrement que Michael Jackson avait un côté très naturel aussi. Très
1: oui, non, mais je veux dire, c'est un gars comme nous, genre, il rentre chez lui, il va faire ses démos sur son PC ou tu
0: ouais,
1: vois.
0: Bien sûr.
1: Et je sais pas, enfin, ça m'a permis aussi de. Enfin, surtout quand je vois des artistes comme ça qui font des disques rapidement et qui se prennent pas forcément à la tête, même si moi je suis toujours quelqu'un de très perfectionniste et. Je fais attention, enfin maintenant j'essaie de faire attention à ce que je fais musicalement. Bah, je trouve ça cool aussi, tu vois, d'avoir comme inspi, enfin pour moi, je veux dire, d'avoir comme inspi des un peu des sortes de symboles du slacker, mm-hmm. entre guillemets, enfin qui donnent l'impression que c'est des flemmards, mais en fait c'est hyper bien écrit. Enfin, je veux dire, comme ça on peut se dire, ah, c'est un morceau lo-fi, ça sonne pourri, mais en fait, il y a des enfin la partie est trop belle, quoi. Enfin, les guitares sont jolies, les mélodies sont bien. Après, voilà, c'est lo-fi. C'est hyper saturé, quoi. Mais bon, après, ça apprend droit à aller, c'est ça, et pas des gens.
0: Okay.
1: Mais voilà, j'ai voulu mettre ça parce que je me suis dit, vas-y, j'ai mis de la pop. Je voulais mettre un truc qui m'a beaucoup inspiré pour Horrible, et c'est vrai que j'en ai pas beaucoup parlé, mais c'est aussi un album qui est très important pour moi. Enfin, mon avant-dernier album, du coup, Horrible.
0: Ok. Voilà. Hugo, ben merci infiniment.
1: Ben merci à toi. Je suis trop content.
0: Il est déjà l'heure de nous quitter. Ça fait un plaisir, hein, franchement, de te recevoir.
1: Ben merci.
0: Et je me joins, bien sûr, à toute l'équipe de Radio Campus Bordeaux pour te souhaiter la meilleure des continuations.
1: Bah, merci Christophe.
0: Hey, you're welcome, man. Give Me Five revient dans 15 jours, en l'occurrence le jeudi 4 juin. Pour l'heure, nous nous quittons avec le dernier choix d'Hugo, qui est donc Hotline TNT. Ça s'appelle Stampede et c'est extrait de l'album 19 in Love, autoproduit en 2021. Merci du fond du cœur pour votre fidélité. Bonne fin de soirée à toutes et à tous. Désolé pour le retard, on est hyper à la bourre. Allez voir Opinion en concert et à bientôt.

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trop de mouvements contraires, trop d'agitation. Et j'ai l'impression que si j'arrive pas à canaliser tout ça, si j'arrive pas à trouver le point d'équilibre,